Avant de terminer la fin de semaine, j'aimerais envoyer un salut tout spécial à José Durand de la Chambre de commerce et d'industrie de la région de Thetford. Bonne semaine à venir, José, ainsi qu'à tous ceux et celles qui travaillent chaque jour à soutenir et à faire rayonner les entreprises de la région. C'est tellement important, vous n'avez pas idée. Donc, merci également d'être à l'écoute de Viva 105.5.

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se peut pas, hein? Il y a une erreur, quelque chose, là. Oh là là! Que ça a passé vite encore une fois! Vraiment, c'est terrible. Petit week-end de deux jours, là, pas trop souvent. Non, mais sérieux, c'est la même chose pour vous, je sais pas, là. Moi, j'ai rien vu d'aller, là. Ça a passé. Ben oui, comme ça. On claque des doigts et voilà, c'est parti. On était vendredi, on est rendu lundi, puis on part ça pour un petit tour de cinq jours de travail. Est-ce que vous êtes prêts, là? Prêts? Est-ce que vous êtes en forme, pareil? Est-ce que c'est OK? Tout va, là? Tout roule, pareil? Hein? Pas de problème? Parfait, moi aussi, ça va super bien. 5h59, on va repartir ça ensemble cette belle semaine-là, avec notamment en musique les Cowboys fringants comme Joe Dassin. Et d'abord, c'est Fred qu'on écoute avec Je veux à Viva 105.5.

0: 6h06. On va, sans perdre de temps, aller sur montetford.com, notre plateforme d'information locale, régionale, nationale et internationale. Donc, tout y est. Hein? Un seul endroit. Pas besoin de s'éparpiller partout. Là, avec notre journaliste Boris Chassagne, avec l'équipe de la presse canadienne aussi. Et on part ça, là, avec les grandes lignes des dernières journées. Les conservateurs du Québec dévoilent leur plan pour l'autonomie des régions. Ensuite, Jonathan Moreau du PQ est en phase avec la politique de soutien à domicile de son parti. Aussi, on a complété la période des mises en candidature, j'espère, là, à un moment donné. T'sais, on était à quoi, à quelques semaines là, des élections? Faut arrêter de pouvoir ajouter des candidats, là, sinon c'est du gros n'importe quoi. La première édition de la fête des quartiers d'Adstock a attiré des centaines de personnes, on dit près de 500 personnes. Ben tant mieux, honnêtement, tant mieux. C'est bon signe, premièrement, les gens ont embarqué, mais ça donne le goût aussi de revenir, hein, avec, bon, peut-être la même formule, ou on modifie des petits trucs, on ajoute des affaires, tu sais. Un événement, c'est comme ça, là. On s'ajuste, on est toujours en constante évolution, donc tant mieux de ce côté-là. Des fraudeurs repérés dans les dernières journées dans la région de Thetford, donc les fraudes de type faux représentant, là, c'est incroyable. Ça, puis les appels pourriels, hein, suspectés. Moi, mon téléphone, on reconnaît ça. Appels frauduleux ou suspects, je sais pas trop là, comment ça s'affiche. Puis c'est vraiment tellement ça, là. C'est tellement une perte de temps. Mais tu sais, à un moment donné, ils font comme... Ils vont baisser la garde à un moment donné. Ils vont faire une erreur. Puis ils vont nous donner leurs infos. Faut pas faire ça. Faut pas faire ça. La pollution des feux de forêt serait plus dangereuse pour la santé. Ensuite, le week-end passé, donc hier et samedi, les policiers ont eu les quads à l'œil et on a un bilan de l'opération nationale en sécurité routière pour la protection des élèves avec la Sûreté du Québec. Ça, on a fait ça jeudi passé. Donc, vous pouvez aller voir ces nouvelles-là, donc ce que je viens de vous mentionner là. Et vous avez aussi accès à beaucoup d'autres nouvelles. 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La musique de Gabriel Fredette, ça s'appelle Le Bon Choix. À Viva 105.5.
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6h13. Vous êtes dans On part ça de même et avec CAA Québec, on y est allé de ce qu'on appelle la virée électrique. Ouais, on a fait l'utilisation d'à peu près tous les véhicules électriques disponibles. On les a testés. On a testé leur recharge, le temps de recharge, l'efficacité de recharge, le coût de recharge de chaque véhicule. Et on a évidemment sorti une espèce de top 5, top 6, top 7. Ça dépend des différentes catégories. Je veux pas évidemment qu'on fasse le tour de tout ça parce qu'il y a vraiment beaucoup trop de statistiques. Mais ce qu'on a fait, c'est que on a réuni en fait près de 3/4 des ventes de véhicules au Canada. Donc les différents véhicules qui sont là. Donc pas tous les véhicules électriques non plus. Donc c'est pas représentatif à 100%. Mais quand même, c'est quand même assez bien de ce côté-là. Donc, on a fait un trajet de 230 km. Premièrement, on dit que là, les véhicules n'ont pas eu besoin de recharge, j'espère. Parce que 230 km, c'est pas une grande autonomie. Hein? On dit que en moyenne, les véhicules n'ont utilisé que 40% de leur batterie pour parcourir cette distance-là. Bon, une fois le trajet de 230 km réalisé, on y est allé de recharge. Donc, le véhicule ou les véhicules qui ont gagné le plus d'autonomie en 15 minutes de recharge, un véhicule de marque Lucid, le modèle Gravity, que je connais pas, honnêtement, 178 km gagné en 15 minutes de recharge. C'est impressionnant. Ensuite, là, on y va avec un véhicule qu'on connaît plus, le Ioniq 5 de Hyundai à 136 km. Ensuite, véhicule qui a gagné le moins d'autonomie en 15 minutes de recharge, le modèle Lucid Air, cette fois-là, seulement 58 km. Donc ça, c'est pas beaucoup de ce côté-là. Bon, pour ce qui est des coûts de recharge, on dit coût de recharge le plus faible pour 100 km, on dit Tesla modèle 3 à 7,28 $. Ensuite de ça, si on y va avec le coût de recharge le plus élevé maintenant pour 100 km, on dit le modèle Hummer EV SUV, donc de GMC, 24,39 $. Plus faible consommation, le Toyota BZ, on parle d'une consommation de 11,43 kWh par 100 km. Donc c'est le véhicule avec la plus faible consommation. Et la plus forte consommation, c'est le Lucid Gravity, d'ailleurs, qui était, hein, qui avait gagné le plus de recharge en 15 minutes, mais c'est lui qui va consommer le plus de kilowattheures à 28,91 aux 100 km. Le BZ était à 11,43. Donc, c'est environ 17 kilowattheures de plus par 100 km. C'est pas mal, hein? Donc, on a réuni pour cette virée électrique-là 22 véhicules. D'ailleurs, vous pouvez avoir accès à tout ça là, avec CAA Québec. Allez sur Google, tapez CAA Québec, virée électrique 2026, d'aller avoir accès à tout ça. Alors, je vous le dis, il y a vraiment beaucoup, beaucoup de tableaux. Là. On y est allé rondement, là, pas mal ce matin. La musique de France d'amour, ça s'appelle Si c'était vrai, à Viva 105.5.

0: 6h22, j'ai en musique pour vous Amir et Vince Lemire à vous proposer. On va voir les plus récents détails de la météo pour aujourd'hui. Comme c'est souvent le cas les lundis, je ne sais pas pourquoi, ça commence souvent avec des nuages, puis du vent, puis température qui nous donne juste le goût de rester à la maison, puis de dormir, mettons là. C'est ça, on va parler de ça. On va parler d'infos locales et régionales aussi. Ça va se faire, ça, avec notre journaliste Boris Chassagne à Viva 105.5.
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2: Bonjour, ici Boris Chassaigne. Charles-Eugène Bergeron, candidat de Climat Québec équipe Martine Ouellette dans Lotbinière-Frontenac, a lancé sa campagne samedi. Monsieur Bergeron, qui était à la chèvrerie de Saint-Adrien d'Irlande, se décrit comme un professionnel de l'agriculture biologique et de l'horticulture écologique. Résident de Leclercville depuis 2018, il fera de la défense des forêts de Lotbinière, de la lutte au projet gazier et au projet éolien son cheval de bataille. Il milite aux côtés du Parti Climat Québec depuis sa fondation en 2021. Le chef du Parti libéral, Charles Milliard, était ce week-end de passage dans la circonscription aux côtés de son candidat, Ludovic Beauregard. Ils ont notamment effectué un arrêt au verger de Tilly. Certains tronçons de la rue Notre-Dame-Ouest entre Saint-Alphonse et Dumay seront fermés à la circulation aujourd'hui de 6h à 17h. La ville de Thetford Mines, qui doit inspecter les conduites, nettoyer les puisards et les boîtes de vannes. Il en va de même pour la rue Saint-Alphonse, entre les rues Bennett et Caouette. Ces jours de rentrée parlementaire à Ottawa, les députés qui entament la session d'automne de la Chambre des communes, une saison qui s'annonce chargée avec la publication notamment du budget fédéral, les députés qui auront aussi à l'œil la proposition de l'Union européenne de faire du Canada un membre associé. Et la municipalité de Sainte-Praxède souhaite faciliter la remise en culture de terres en friche, ceci dans le cadre de l'entente sectorielle de développement du secteur bioalimentaire de la Chaudière-Appalaches 2024-2028. Le budget alloué pour la région est de 85 000 $. 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
3: On va vous jaser de météo. De nuages, ouais, de nuages. En tout cas, c'est ce qu'on a en ce moment. Mais d'un côté, c'est vraiment très, très gris, là. Vraiment, température de pluie. Et si je tourne la tête de l'autre bord, il y a des nuages, mais il y a du bleu aussi. Donc, on va choisir notre côté, hein. Généralement nuageux aujourd'hui, en tout cas pour ce matin, avec possibilité d'averse. Sinon, dégagement plus tard dans la journée. Ça devrait nous donner alternance de soleil et de nuages. C'est bon, ça. Avec un maximum à 14. Ça, c'est pas bon. Mais c'est à 15, là, la normale de saison. Donc, on est pas mal rendu là. Hey, on est le 21 septembre. Hein? On va se dire ça de même, là. Ce soir, cette nuit, minimum à 3. On dit avec risque de gel. Bon. Et ce sera soleil et nuages. Demain, maximum à 16 degrés. En ce moment, on est à 8 degrés.
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3: Ça, là, vraiment, ces mots-là, là, je les redoute. Risque de gel. Oh! Oh, palais, hein? C'est ça. On a eu des deux puis des trois, mais on n'avait pas le risque de gel encore. Là, on ajoute ça dans notre vocabulaire des prochains jours. Ajouter du vocabulaire en masse dans les prochaines minutes, je vous le promets. On va avoir une belle chronique showbiz complète. On va parler d'un jeu vidéo, OK? Un célèbre jeu vidéo qui va s'en aller sur scène. Ouais, avec des danseurs, des danseuses, des acrobates, des musiciens, des choristes, des chanteurs. Ça va être, je vous le dis, la folie furieuse. J'ai hâte de voir. Sans question aussi de nouvelles séries. En fait, on repart ça avec un classique du cinéma, mais on emmène ça ailleurs, au petit écran. Et je vous parle aussi d'une émission qui va être disponible concernant un Québécois qui a le vent dans les voiles. En termes de musique, ça va bien, ses affaires, pas à peu près. Parlant d'un, ça va bien, Vince Lemire, ah ben c'est bien, on écoute à Viva.

6h35. J'ai toujours été un joueur, un gamer. Jeux vidéo, les consoles, les jeux, le sport et tout ça, là, les jeux d'aventure, les jeux d'action. J'en ai joué à des jeux. Ah, vraiment. Puis un, entre autres, une franchise que j'ai adorée et que j'aime encore beaucoup jouer, c'est Assassin's Creed. Et d'ailleurs, les 7 doigts de la main vont y aller d'un spectacle. Ouais, avec ça. Eredis, Écho du passé. Et on a dévoilé les 17 interprètes parce qu'on aura sur scène 4 comédiens, 3 danseurs, 5 cascadeurs, 5 acrobates. Derrière ça, il y aura 10 techniciens, 105 minutes de spectacle. Et on va proposer ça à Montréal, à la Place des Arts. On dit du 3 au 20 décembre prochain. Ensuite, on va aller se promener à Paris, ouais, au Casino de Paris, dès le 21 janvier 2027 jusqu'au 7 février. C'est sûr que ça ne se promènera pas tout partout au Québec. Là. Une grosse production comme ça, c'est impossible. Donc peut-être Québec pour être visité. Là. Mais franchement, quand j'ai vu passer ça, j'ai fait comme, hey, c'est donc bien le fun ça. J'ai hâte de voir, honnêtement, comment on va réussir à créer cet univers-là. Hein, avec les 7 doigts de la main. Je suis pas tellement inquiet, là. Mais vous pouvez aller sur eredisshow.com si jamais vous voulez plus d'infos. D'ailleurs, il y a la bande-annonce aussi qui circule là déjà. Donc, ouais, vraiment très cool. Ensuite de ça, il y a Prime Video qui a dévoilé, parlant de bande-annonce, ça vient de sortir, là, la bande-annonce officielle de cette nouvelle série très attendue qui s'appelle Carrie. On va proposer ça en première mondiale dès le 7 octobre prochain. 8 épisodes au total. Et Carrie, ça vous dit possiblement quelque chose, hein? Ouais, ouais, ouais, c'est l'histoire emblématique de Stephen King. Ah ouais, puis là, on amène ça à la télé. C'est le visionnaire, le créateur Mike Flanagan qui va s'occuper de ça. Ça va être disponible dans plus de 240 pays à travers le monde. Et si on y va dans l'ordre, là, en 1974, Carrie avait été le premier roman de Stephen King. Ça s'était vendu à plus de 350 millions d'exemplaires dans le monde. C'est pas pire. Ensuite de ça, en 76, il y avait eu l'adaptation au cinéma de Brian De Palma, qui avait eu des nominations aux Oscars. D'ailleurs, on fête cette année le 50e anniversaire. Puis là, ben, on va ajouter ça au petit écran. Donc, avis aux intéressés dès le 7 octobre prochain. Et on vient terminer ça avec Matt Lang, qui, lui, va recevoir, en fait, une émission sur Crave. Ce sera deux émissions qu'on aura à vous proposer. Deux émissions de 60 minutes. Et ça s'appelle L'Ascension Country. Hein? On va se le dire, Matt Lang, là, c'est impressionnant, son affaire. Et là, ce matin, j'ai décidé de vous sortir un extrait. Une de ses plus récentes. Ça s'appelle Stoned on You.

sais, au-delà de l'avoir, le gars, on va se le dire, il a l'affaire. Là. Matt Lang, il est solide, sa musique est bonne. C'est exportable partout. Là. Il pourrait se promener partout, lui-là, là, avec cette musique-là. Mais ses vidéoclips aussi. Moi, je trouve ça vraiment super bon. Donc, Stone on You, le vidéoclip est là. La chanson est disponible dès maintenant aussi. Et pour ce qui est de l'Ascension avec Matt Lang, ce sera disponible bientôt sur Crave. Donc, on pourra s'en reparler avec un peu plus d'infos. On a la musique de Charlotte Cardin tout de suite pour Tant pis pour elle à Viva 105.5. Tant pis.

0: 6h46, on a notre revue de presse de ce lundi 21 septembre 2026 pour vous dans les prochaines. On va voir Laurence Saint-Martin en musique d'abord et Stades aussi. À Viva 105.5.
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6h52, revue de presse, Journal de Québec. 100 médecins à 98 ans obligés d'aller au privé ou à l'urgence. Donc, une dame qui n'a pas de médecin de famille depuis 7 ans, elle a été confiée à un groupe de médecins, mais elle n'est pas capable d'avoir un rendez-vous. Ensuite, des grilles anti-drones à la prison de Québec. Et dans le cahier du guide de l'auto, on dit l'intéressant nouveau Rogue hybride. Journal de Montréal, ensuite, un jeune est mort de fatigue au volant, littéralement. Là. On le dit souvent, hein? Si vous commencez à vous endormir, là, à cogner des clous, arrêtez-vous. Arrêtez-vous. Des fois, vous dites, non, je suis capable. Presque rendu. Non, c'est ça. Des fois, juste de vous arrêter quelques minutes ou de sortir du véhicule, prendre l'air, je sais pas trop. Mais effectivement, il y a quelque chose à faire de ce côté-là pour éviter le pire. Ensuite, exploit historique à Montréal. 4e titre de suite pour le Belge Remco Evenepoel. Ensuite, sur lesoleil.com, selon un récent sondage, le PQ est en tête. Duhem chauffe les libéraux. Et pour ce qui est du Parti québécois, là, on dit au sommet des intentions de vote avec 29 %. Évidemment que tout ça encore peut changer, tout ça peut encore évoluer, ça va assurément évoluer au fil du temps. Ensuite, une lanceuse d'alerte congédiée revient par la grande porte dans la fonction publique. Hein? Ah ouais, il n'y a pas de problème. Il n'y en a pas de problème. Et une municipalité de la Beauce visée par 7 constats d'infraction environnementale. Et cette municipalité est Beauceville. Ensuite, sur latribune.ca, à tout le monde en parle. Hier, on avait la magnifique Suzanne Clément, hein, qui va être au cinéma bientôt, là, d'ici quelques jours. Je pense que c'est d'ici vendredi, en fait, que ça va sortir pour son interprétation. Elle prend carrément la place de Pauline Julien. Et elle a dit hier en entrevue, c'était un cadeau là, pour elle de pouvoir faire ça, de jouer ce rôle-là. Donc, on parle, oui, de musique, mais on va parler aussi de politique dans ce film-là, d'une femme forte, évidemment. Donc, ouais, ça va être franchement intéressant. Donc, suivez ça. Ensuite, il y a Christine Fréchette qui a répondu aux questions des enfants en ligne. Et il y a les gens de Québec qui doivent s'inquiéter, semble-t-il, du PQ et du PCQ. On parlerait peut-être d'une alliance possible. Je sais pas trop. Donc, on verra ça. Hein? Tout ça est en constante évolution. Ben oui. Et vous pouvez aussi aller faire un peu de lecture sur différents sujets via montetford.com. 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La musique de Kevin Parent. Ça s'appelle Le Petit Roi. Et c'est ce qui va compléter notre première heure ensemble. À Viva 105.

0: 6h58, même 59. Là, hein? C'est précis, ça, les amis. C'est précis. C'est, entre autres, en musique, qu'on va poursuivre ça dans les prochaines avec Alex Warren, avec une chanson début décennie 90 de John Cicada. Un peu de météo et beaucoup d'infos. Infos nationales et internationales, ça va se faire avec notre journaliste Louis-Philippe Arnoirel. À Viva 105.5.
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3: Bon lundi, ici Louis-Philippe Arnoirel. Le chef de l'opposition conservatrice, Pierre Poilievre, réitère son opposition à ce que le Canada devienne un membre associé de l'Union européenne. Lors d'un rassemblement à Brantford, en Ontario, il a affirmé que le Canada ne serait jamais le 28e État de l'UE. Ces propos surviennent alors que le premier ministre Mark Carney cherche à resserrer les liens avec l'Europe et que le président américain Donald Trump laisse entendre qu'une telle adhésion pourrait être perçue comme un acte hostile. M. Poilievre soutient que le Canada dispose déjà d'un accord de libre-échange avec l'Europe et de liens défense via l'OTAN, mais refuse que les impôts, les lois et ce qu'il qualifie d'immigration imprudente à l'européenne soient imposés au pays. Par ailleurs, la Chambre des communes reprend ses travaux aujourd'hui alors que le gouvernement Carney prépare des textes de loi majeurs pour la session d'automne. Parmi ceux-ci figure un projet de loi visant à rendre le Canada plus fort, dont l'objectif consiste à rationaliser l'examen des projets d'infrastructure. Le chef conservateur Pierre Poilievre accuse pour sa part le premier ministre de négocier en secret avec l'Union européenne, tout en s'opposant à l'imposition de taxes et de règles européennes au Canada. Les libéraux reviennent au Parlement avec une majorité fragile, tandis que le NPD ne compte que 5 députés. Et pour terminer, la marque de chaussures Converse s'est excusée et a retiré une publicité controversée mettant en scène la chanteuse de K-pop Karina. Des internautes ont affirmé qu'une image triangulaire blanche sur la jupe de la chanteuse ressemblait à une cagoule du Ku Klux Klan et que la façon de tenir les chaussures évoquait une scène de lynchage. L'avocat spécialisé en droit civique Lee Merritt a estimé que les excuses de l'entreprise n'effacent pas ce qui a été approuvé par ses services juridiques et marketing. Cet incident s'inscrit dans une série de controverses récentes, dont le retrait par Target d'un costume d'Halloween jugé raciste le mois dernier. C'est ce qui complète vos actualités Arsenal Media. Passez une bonne journée sur nos ondes.
4: À la météo, ça s'est quand même, je vous dirais, pas mal amélioré, hein? Les nuages qui étaient menaçants là, sont rendus blancs. Donc, il y a même plus de soleil, plus de bleu. Et c'est un peu ça, là. Oui, encore beaucoup de nuages, mais on parle d'un dégagement. Ce sera alternance soleil-nuages pendant la journée, avec un maximum à 14 degrés. Normal de saison, à 15. Donc, on va s'y faire, hein. Ce soir, cette nuit, ça, je suis pas prêt à m'y faire. Minimum à 3, avec risque de gel. Oh boy, ça fait mal, hein? Ça fait mal de dire ça. Demain matin, on va avoir un dégagement, donc ce sera généralement ensoleillé avec un maximum à 16. Et en ce moment, on est à 7 degrés.

On part ça de même, hein? Ouais, les lundis matins, c'est vrai, on part ça de même. On s'en va à peu près à tonton, comme dirait l'autre, puis on s'organise. On réussit, on est capable. On est très résilient, on est capable en masse de s'organiser. Comment ça va, vous autres, premièrement? Ouais? Tant que ça, hein? Ah ouais, hein? Alors, moi, ça va vraiment très bien. Très, très bien. Très content d'être là. Je vous placote ça jusqu'à 8h45 et je vous souhaite une belle préparation là, pour votre routine, soit pour le travail, soit pour l'école. Donc là, les sacs à dos, les boîtes à lunch, ça court. Là. C'est la course contre la montre jusqu'à l'arrivée de l'autobus. Ben, merci de partir vos journées avec nous autres. Jason qui est là. Très content d'y être d'ailleurs. On va se parler, nous autres, dans les prochaines minutes d'un paquet de trucs, entre autres, d'un 70% de rabais que vous pourriez avoir avec boutiquedecargo.com. 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Ouais. Le timing pour vous en parler est pas pire, hein? Donc on va faire ça tantôt. On va se parler aussi de la saison des couleurs avec Tourisme Chaudière-Appalaches. On va voir ça aussi. Et en musique tout de suite, ce que je vous propose, c'est une chanson parfaite pour le lunch 80-90-2000. C'est entre midi et 13h tantôt pour la première de la semaine. Celle-là, c'est de 92 avec Just Another Day et John Cicada à Viva 105.5.

Il est 7h11. En vous souhaitant un très bon début de semaine, un excellent lundi. Je veux vous parler absolument de ça. C'est vraiment cool. C'est avec Tourisme Chaudière-Appalaches, en fait. On y est allé dans les dernières journées de plusieurs publications concernant cette saison des couleurs. On commence en disant, les plus belles couleurs d'automne, c'est ici. Avec 50% des érables de tout le Québec, c'est sûr qu'il va y avoir de la couleur en masse chez nous. Donc ça, c'est cool. Et on vous propose, entre autres, une carte interactive. Ça, c'est vraiment le fun. On parle des couleurs, de l'évolution des couleurs. Exemple, là la carte que j'ai devant moi, mettons, si on prend la quête chemin. Donc, on est à peu près à ce milieu des arbres colorés. On dit 50 à 70%. Au début, nous autres, là, Ted Fur de la MRC des Appalaches, on est plus dans le 20 à 50% des arbres colorés pour l'instant. Donc, ça va évoluer d'une région à l'autre, mais de façon différente aussi d'une région à l'autre. Donc, ça, c'est très cool. Ensuite, on vous propose évidemment ce que vous pourriez faire. Tu sais, il faut profiter de la nature. C'est le fun. On chiale bien, là. Moi, j'aime pas l'automne. Ben, j'aime pas l'hiver, là. J'aime juste l'été, en fait. Je suis un vrai grincheux, moi. J'aime juste l'été. Les trois autres saisons, bon, le printemps, peut-être un peu, là, parce que l'été s'en vient. Mais mettons, automne-hiver, là, j'aime pas tant ça. Mais on va se le dire qu'avec justement ces belles couleurs-là là, qu'on va avoir, c'est parfait pour aller prendre l'air, pour aller visiter la région, les différents sentiers pédestres qu'on a, les monts aussi. Et d'ailleurs, on a les monts, là, Grand Morne, Mont-Adstock, Sentier pédestre des Trois-Monts. Donc, on vous parle de ça aussi, les différentes activités que vous pouvez faire un peu partout en Chaudière-Appalaches. Donc, c'est comme une panoplie d'infos qu'on a à vous donner. Qu'est-ce qu'on fait aussi en septembre, là? Qu'est-ce qu'on fait beaucoup? Qu'est-ce qu'on voit passer beaucoup? Ben oui! Les pommes! Ben oui! Hein? On en a des beaux vergers, entre autres le verger Custo à Kenner's Mills. D'ailleurs, on en parle dans ce communiqué-là, reçu, là, avec Tourisme Chaudière-Appalaches. Ça, c'était pas ma sortie préférée avec les enfants. On le faisait à chaque fois, là. Chaque automne, mais moi, là, pour vrai, là, moi, je suis tellement un petit limeux, là, que j'aurais juste comme ramassé un sac déjà cueilli au verger. Je serais revenu à la maison. That's it. Hein? J'aime les pommes, là. C'est pas ça le problème. Mais l'activité en tant que telle, je sais pas. C'est pas. C'est ça. J'aimerais mieux faire d'autres choses, mais bon. Hein? Non, mais on a chacun nos activités préférées, là. Puis moi, je suis un gars honnête, hein? Carte sur table, tout le temps, là. Je fais pas semblant de dire que j'aime ça. Aller aux pommes. Je faisais pas semblant en avant des enfants puis de ma blonde, je vous le jure. Vous pouvez leur en parler, là. C'était pas ma sortie préférée. J'y allais, mais comme j'arrivais le dernier, là, hein, sur le site, en marchant, là, de façon nonchalante, là. Ouais, c'est ça. Vous vous reconnaissez peut-être ce matin. Ça se peut. Ça se peut. Donc, effectivement, ce qu'on va vous inviter à faire, c'est de profiter. Profiter de l'air. Profitez de l'extérieur, profitez des activités qu'on vous propose ici à Thetford, dans la MRC, mais aussi dans notre belle et grande région de Chaudière-Appalaches. On en a, puis pas à peu près des affaires à faire chez nous. On est vraiment chanceux et gâtés. La musique d'Alex Warren, on est gâtés ça aussi, hein? Avec Fever Dream, maintenant, à Viva 105.5.

7h17. 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Agnès avec Réalise. Release me à Viva 105.5.

0: 7h23, on a pour vous en musique Taylor Swift à vous proposer la question extrême aussi. Ouais, on repart ça ensemble tantôt. On va avoir de la météo et de l'info également. À Viva 105.5!
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3: Bonjour, ici Boris Chassaigne. Charles-Eugène Bergeron, candidat de Climat Québec équipe Martine Ouellette dans Lotbinière, Frontenac, a lancé sa campagne samedi. Monsieur Bergeron, qui était à la chèvrerie de Saint-Adrien d'Irlande, se décrit comme un professionnel de l'agriculture biologique et de l'horticulture écologique. Résident de Leclercville depuis 2018, il fera de la défense des forêts de Lotbinière, de la lutte aux projets gaziers et aux projets éoliens son cheval de bataille. Il milite aux côtés du Parti Climat Québec depuis sa fondation en 2021. Le chef du Parti libéral, Charles Milliard, était ce week-end de passage dans la circonscription aux côtés de son candidat, Ludovic Beauregard. Ils ont notamment effectué un arrêt au verger de Tilly. Certains tronçons de la rue Notre-Dame-Ouest entre Saint-Alphonse et Dumais seront fermés à la circulation aujourd'hui de 6h à 17h. La ville de Thetford Mines, qui doit inspecter les conduites, nettoyer les puisards et les boîtes de vannes. Il en va de même pour la rue Saint-Alphonse, entre les rues Bennett et Caouette. Ces jours de rentrée parlementaire à Ottawa, les députés qui entament la session d'automne de la Chambre des communes, une saison qui s'annonce chargée avec la publication notamment du budget fédéral, les députés qui auront aussi à l'œil la proposition de l'Union européenne de faire du Canada un membre associé. Et la municipalité de Sainte-Praxède souhaite faciliter la remise en culture de terres en friche, ceci dans le cadre de l'entente sectorielle de développement du secteur bioalimentaire de la Chaudière-Appalaches 2024-2028. Le budget alloué pour la région est de 85 000 $. 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
4: Pour ce qui est des détails de la météo, on est pas mal rendu à ce mélange soleil de nuages qu'on nous avait promis aujourd'hui. Donc, il y a eu une belle évolution, oui, mais on pourrait avoir encore un peu plus de bleu. Hein? Je dis ça, je dis rien. Maximum à 14 degrés aujourd'hui. Un minimum à 3 ce soir, cette nuit, avec risque de gel. Et pour la journée de demain, ce sera généralement ensoleillé, avec un maximum à 16. Et présentement, centre-ville de Thetford, on est à 7 degrés.
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4: On repart une nouvelle semaine ensemble hein, pour cette fameuse question extrême. Ça va comme suit. Et d'ailleurs, on a eu quoi? 2 bonnes réponses sur 5 la semaine passée? Est-ce qu'on pourrait aller chercher ça, mettons? 2 sur 5? 3 sur 5? Non, ça, j'ai jamais vu ça. 3 sur 5, là. On est souvent à un ratio de 1 ou de 0 sur 5. Une semaine à l'autre. Mais on lâche pas pareil. On a la tête dure. On a la tête dure, les auditeurs et auditrices, là, de Viva 105.5. On lâche pas le morceau. Donc aujourd'hui, ça va comme suit. 16% des gens disent qu'ils ne feraient jamais ceci à bord d'un avion. 16% des gens disent qu'ils ne feraient jamais ceci à bord d'un avion. Ce serait quoi, mettons, là, selon vous?
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4: Ça peut être pas mal de choses. Ouais, ben là, c'est ça. On part de même. On part at large, là. Donc, je vous aide pas pantoute. On y va comme ça. Ben après ça, si je vois qu'on a besoin d'un petit coup de pouce, peut-être. Je dis bien peut-être que je pourrais le faire. On va suivre ça. C'est bon, ça? Donc, pour me donner votre ou vos réponses ce matin, c'est parti pour 30 minutes, là. Faites donc ça maintenant, hein? On va régler ça. Donc, vous pouvez m'appeler, vous pouvez me texter, 418-335-7533, 418-335-7533. Messenger, page Facebook Viva 105.5 ou courriel en ligne, site web viva105.5.com. Est-ce que vous avez regardé un peu le football de la NFL hier, entre autres en soirée, le match des Chiefs à Kansas City, quand le chum, le mari même maintenant de Travis Kelce, le mari plutôt de Taylor Swift, Travis Kelce, il a marqué son toucher. On a vu Taylor Swift pointer sa bague de mariage du doigt en sautant partout dans les loges. Ben, c'est ça. C'est elle. C'est Taylor Swift. On écoute d'ailleurs en musique tout de suite avec Style à Viva 105.5.

7h37, on a la question extrême qui est partie, puis c'est bien parti. Ouais, c'est bien parti. Ça rentre, là, tranquillement, pas vite. Vos réponses, on regarde ça. Donc, 16% des gens disent qu'ils ne feraient jamais ceci à bord d'un avion. Ce serait quoi la bonne réponse, selon vous, Marlène? Dit aller aux toilettes. C'est quasiment une épreuve, hein? Ouais, une épreuve olympique de réussir à rentrer là. Moi, je suis quand même assez grand. Je vous dirais qu'il n'y a pas trop d'espace. Ouais, c'est ça. Nathalie dit de manger, OK? Ensuite, il y a comme une espèce de logique là-dedans aussi. Réponse de Georges, avec qui j'ai parlé tantôt. Lui, c'était d'aller se chercher de la nourriture dans le cabaret, là, sans le demander. Oh! C'est vrai, ça. Donc, on doit pas faire ça, hein? Mais non. C'est un manque de respect, ça. Vraiment. Solange dit d'aller justement à la salle de bain aussi. Ça, c'est rentré par texto. Donc, il y a plusieurs possibilités de répondre et de réponse aussi. 16% des gens disent qu'ils ne feraient jamais ceci à bord d'un avion. Ce serait quoi? Donc, continuez de me donner vos réponses. 418-335-7533. 418-335-7533 via téléphone ou via texto. Donc, on a une bonne 20.

7h42. On a du showbiz pour vous, plein de sujets fort intéressants. On va parler d'un jeu vidéo qui va se retrouver sur scène, spectacle à grand déploiement. Ça sera question d'une nouvelle série aussi qui s'en vient, d'un chanteur New Country, très populaire. On va faire ça après Mumford & Sons et Chris Stapleton, parlant de New Country. Là. Hein? Ah, il est capable en masse, lui. La chanson Ear s'en vient à Viva 105.5. 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
1: 7h47, on passe avec les 7 doigts de la main qui viennent de dévoiler les 17 interprètes. Ça va être tout un spectacle pour Eredis, Écho du passé. C'est le spectacle qui va aller dans l'univers d'Assassin's Creed. Hein? Si vous êtes un gamer vous-même ou si vous avez des enfants qui aiment les jeux vidéo, ça se peut, là. Ça se peut que vous connaissiez très bien cette franchise-là. C'est ultra populaire. Donc, 17 artistes, 10 techniciens, 105 minutes. On va se promener à différentes époques historiques de ce côté-là. On va proposer ça à la Place des Arts de Montréal. On dit du 3 au 20 décembre prochain. Ensuite, on sera à Paris, au Casino de Paris, le 21 janvier jusqu'au 7 février 2027. Donc, 4 comédiens, 3 danseurs, 5 cascadeurs, 5 acrobates. On met le paquet. Honnêtement, j'ai hâte de voir. J'ai hâte de voir comment on va organiser tout ça. Mais ça risque d'être fort spectaculaire. Eredisshow.com pour en savoir plus. Ensuite, il y a sur Prime Video, dès le 7 octobre prochain, une réinterprétation originale et surprenante de l'histoire emblématique de Stephen King qui s'appelle Carrie. Et ce sera signé par le visionnaire Mike Flanagan. On parle de 8 épisodes. On va diffuser ça dans plus de 240 pays à travers le monde. On est assez impressionné de ce côté-là, hein? On va se le dire. Et là, si on y va dans cet historique-là, on avait eu en 1974 d'abord le premier roman de Stephen King, donc qui s'appelle Carrie, qui a été vendu à plus de 350 millions d'exemplaires dans le monde. Ensuite de ça, en 1976, il y avait eu l'adaptation au cinéma avec le réalisateur Brian De Palma. Il avait eu des nominations aux Oscars. D'ailleurs, on est au 50e anniversaire de cette sortie au cinéma. Et là, on a la bande-annonce officielle qui est arrivée et qui est disponible. Si vous voulez vous faire une tête là-dessus, donc sur Prime Video, ça va s'appeler Carrie, donc dès le 7 octobre prochain. Il y a Matt Lang, lui, qui va vous proposer deux émissions d'une heure. Ça va s'appeler L'Ascension Country sur Crave. Ce sera à voir dès 2027. On n'a pas encore de date officiellement, mais on pourra s'en reparler rendu là. Et pour se préparer à ça, pourquoi pas un peu de Matt Lang.

solide, Matt Lang. Vraiment, là, on va y donner ça. Il est vraiment très bon. Sa musique est bonne. Ses vidéoclips sont bons aussi. Donc, Matt Lang, l'ascension country. Donc, on dit de Maniwaki à Nashville. Ouais, on va le suivre dans sa carrière, mais un peu aussi dans sa vie personnelle. Donc, en 2027, on se reparle de tout ça plus tard. La musique de Jean-François Posé maintenant, ça s'appelle « Emmêlé dans ses cheveux ». Vous êtes dans « On pense ça de même ». On est là jusqu'à 8h45 à Viva 105.5.

0: 58. On a notre question extrême du jour. Hein? On est rendu à vous donner la bonne réponse. La question, ça va comme suit. 16% des gens disent qu'ils ne feraient jamais ceci à bord d'un avion. Il y a Jessica qui m'a répondu par texto de lâcher un petit pet. Ouais, hein? Ça c'est... Faut se retenir, parce que là, il y a pas mal de monde. Là, hein? Ça ferait jaser, quoi, qu'on pourrait envoyer ça sur le dos de l'autre à côté. Hein? On n'est pas comme ça. Hein? Non, on n'est pas comme ça. C'était pas ça, la bonne réponse. On l'a pas trouvé, la bonne réponse. 16% des gens disent qu'ils ne feraient jamais ceci à bord d'un avion. La réponse, c'était de voyager avec un bébé. Ah ouais, c'était ça. C'était ça. Mais oser voyager avec un bébé, c'est important, ça. De le faire partir ça le plus tôt possible. Vraiment. Donc, on n'a pas trouvé, mais c'est pas plus grave que ça. Laid back, ça mène en musique. Louis Capaldi également. On va avoir les détails de la météo pour vous. Il y a un bulletin complet d'infos, infos nationales et internationales, avec notre journaliste Louis-Philippe Arnois-Harel à Viva 105.5.
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3: Bon lundi, ici Louis-Philippe Arnoirel. Le chef de l'opposition conservatrice, Pierre Poilievre, réitère son opposition à ce que le Canada devienne un membre associé de l'Union européenne. Lors d'un rassemblement à Brantford, en Ontario, il a affirmé que le Canada ne serait jamais le 28e État de l'UE. Ces propos surviennent alors que le premier ministre Mark Carney cherche à resserrer les liens avec l'Europe et que le président américain Donald Trump laisse entendre qu'une telle adhésion pourrait être perçue comme un acte hostile. M. Poilievre soutient que le Canada dispose déjà d'un accord de libre-échange avec l'Europe et de liens défense via l'OTAN, mais refuse que les impôts, les lois et ce qu'il qualifie d'immigration imprudente à l'européenne soient imposés au pays. Par ailleurs, la Chambre des communes reprend ses travaux aujourd'hui alors que le gouvernement Carney prépare des textes de loi majeurs pour la session d'automne. Parmi ceux-ci figure un projet de loi visant à rendre le Canada plus fort, dont l'objectif consiste à rationaliser l'examen des projets d'infrastructure. Le chef conservateur Pierre Poilievre accuse pour sa part le premier ministre de négocier en secret avec l'Union européenne, tout en s'opposant à l'imposition de taxes et de règles européennes au Canada. Les libéraux reviennent au Parlement avec une majorité fragile, tandis que le NPD ne compte que 5 députés. Et pour terminer, la marque de chaussures Converse s'est excusée et a retiré une publicité controversée mettant en scène la chanteuse de K-pop Karina. Des internautes ont affirmé qu'une image triangulaire blanche sur la jupe de la chanteuse ressemblait à une cagoule du Ku Klux Klan et que la façon de tenir les chaussures évoquait une scène de lynchage. L'avocat spécialisé en droit civique Lee Merritt a estimé que les excuses de l'entreprise n'effacent pas ce qui a été approuvé par ses services juridiques et marketing. Cet incident s'inscrit dans une série de controverses récentes, dont le retrait par Target d'un costume d'Halloween jugé raciste le mois dernier. C'est ce qui complète vos actualités Arsenal Media. Passez une bonne journée sur nos ondes.
4: À la météo maintenant. Aujourd'hui, on nous dit soleil et nuages, c'est un peu ça, ça va, ça vient. Là. Des fois, un peu de bleu, un peu de gris foncé, un peu de blanc. C'est pas trop, là, on verra. Un peu de vent à travers ça. Mais on parle ultimement de soleil et de nuages avec un maximum à 14, normal de saison, à 15. Donc, on est pas mal là. Pour ce qui est de ce soir, cette nuit, le minimum sera à 3 avec risque de gel. Ah ouais, hein? On recommence ça, ce niaisage-là. Ça a l'air à ça. Et pour demain, on aura soleil et nuages et un maximum à 16 degrés. Présentement, on est à 8 degrés.

dizaine de minutes là, dans ce premier réveil de la semaine, édition du lundi 21 septembre 2026. C'est Drizon qui est là. Ensuite, il y aura Diane Simard, ma collègue, qui va prendre le relais pour Viva l'avant-midi. Il y aura le lunch 80-90-2000 aussi, entre midi et 13h, avec Julie Barry. Donc, trois belles décennies de musique. D'ailleurs, on aura une chanson de 1982 dans quelques minutes. Donc, une chanson parfaite pour cette émission-là avec Laid Back et Sunshine Reggae. Et on aura aussi dans quelques minutes à faire une nouvelle série de chroniques avec Héritage Centre-Ville. On va recevoir pendant plusieurs semaines. On part pour la gloire. On va recevoir tous les membres d'Héritage Centre-Ville. C'est cool, hein? On va vous expliquer ça tantôt. Le temps d'écouter, à part Laid Back, Louis Capaldi pour Forget Me. À Viva.

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1: 8h13, et on va justement remercier Héritage Centre-Ville pour cette belle nouvelle collaboration-là au fil des prochaines semaines, prochains mois, parce qu'on a 25 collaborations à faire pour parler des 50 membres d'Héritage Centre-Ville. Donc, faut partir quelque part. Et en studio ce matin, on a deux invités. Premièrement, Michael Caron, qui est responsable des communications et du développement pour Minéraux, donc Musée de Thetford et KB3. Bon matin, Michael.
2: Bon matin, Jason. Merci.
1: Comment ça va?
2: Ça va très bien, toi-même.
1: Ben oui, ça va bien. Et on a aussi Benoît Tremblay, trésorier pour le CARA, donc le Centre d'art de la région de Thetford. Bon matin à toi, Benoît.
3: Bon matin, Jason.
1: Ça va bien?
3: Oui, ça va bien.
1: Bon, là, vous êtes les premiers, les chanceux, là. Vous brisez la... Je suis pas chanceux, là, mais en tout cas.
2: Ah, ben oui, oui, oui, oui, oui, oui, oui, oui.
1: Vous brisez la glace.
2: Ah, oui, on est les premiers, pas de standard établi
1: non,
2: encore.
1: Non, c'est ça, exactement. On part, là, puis on y va. On y va. On va parler avec toi, Michael, d'entrée de jeu. On va parler du KB3, hein? Oui. Belle bâtisse, là, juste à côté de nous autres. Il y avait de l'action, d'ailleurs, en fin de semaine, avec la montée des pompiers. Donc, parle-moi un peu du KB3. C'est quoi le KB3? Comment ça se passe et tout ça, là?
2: Ben oui, absolument. Ben merci à Héritage Centre-Ville de nous donner cette opportunité-là. Ben, le KB3, hein, c'est son petit nom, son nom allongé, le Centre historique de la Mine King. Fait que ça le dit un peu, Mine King, ancienne mine d'amiante. On connaît bien notre industrie de la minière qu'on a eue ici à Thetford.
1: Ouais.
2: C'était une mine qui a fermé en 86, en plein centre-ville. Ça tombait en ruine. On a restauré des bâtiments. On est ouvert depuis 2016 là, à KB3. Donc, on a restauré les bâtiments. Celui qu'on voit très bien quand on passe sur la rue Bennett, qui est notre chevalement, le bâtiment emblématique de l'industrie minière de la région. On a aussi le bâtiment qui est derrière, qui est le bâtiment des treuils. Ça, c'était les grosses machines, en fait, qui activaient tous les ascenseurs pour descendre sous terre. Puis on a le bâtiment à côté de la forge. Fait qu'on a restauré ces bâtiments-là. Puis aujourd'hui, ben, on offre l'opportunité aux gens de visiter et d'en apprendre plus sur l'histoire minière à travers la visite de ces bâtiments-là. Au fil du temps, on a ajouté aussi des expériences. On a ajouté une galerie d'exposition souterraine.
1: Ouais.
2: Fait que là, on a de la belle machinerie qui était utilisée sous terre. On a des vidéos super bien faites qui expliquent comment le travail se faisait par nos mineurs sous terre. On a le parc, bien sûr, à l'extérieur, en collaboration avec la ville de Thetford. Fait que maintenant, on a un beau parc urbain là, au centre-ville. On a ajouté une expérience de réalité virtuelle il y a 2 ans. L'année passée, on a ajouté un spectacle immersif aussi des lumières sous terre. Donc, on a bonifié beaucoup l'expérience au cours depuis l'ouverture.
1: Mm-hmm. Une belle offre complète, en fait.
2: Oui, absolument.
1: Tu disais d'ailleurs qu'il y avait encore quand même pas mal de touristes là, ces temps-ci chez nous. Là.
2: Absolument. Le mois de septembre est un bon mois depuis une couple d'années. On se rend compte encore pas mal de touristes. On a des gens de l'extérieur du Québec aussi beaucoup au mois de septembre. Fait qu'on a des gens d'Ontario, notamment dernièrement. Fait que c'est super le fun. On se rend compte que la région, le développement de la région touristique, là, ça prend son envol. Puis nous, ben, on est super contents. Ça fait 2 étés là, qu'on a. L'année passée, on a eu 11 500 visiteurs.
1: Wow.
2: Et là, on devrait battre encore ce chiffre-là cette année. Donc, on est en progression, on est super contents. On a plusieurs expériences qui ont été faites à KB3. On a l'Observatoire aussi, je ne l'ai pas mentionné, mais qui offre une super belle vue.
1: Mm-hmm.
2: Fait que je dirais que le commentaire qui ressort, c'est ça, c'est qu'il y a une multitude d'expériences qui se vivent à l'intérieur de ça. Puis, c'est très positif.
1: Parfait, ça. Je me tourne vers toi, Benoît, pour le CARA, donc le Centre d'art de la région de Thetford.
3: Oui.
1: La première question que je te pose, et pour les gens qui se la posent aussi, c'est quoi le CARA?
3: C'est un centre d'art qui accueille ben, pour les artistes peintres ou même juste pour des ateliers pour amener des pour les familles la fin de semaine. Le centre d'art, nous autres, enfin, on a comme un calendrier d'activités, peinture, exposition. On a plusieurs lieux même d'exposition pour les artistes là, que les entreprises font partie. Et puis, dans le fond aussi, les ateliers qui se font les fins de semaine, c'est sur inscription.
1: Okay.
3: Mais on est 100 membres présentement, mais on aimerait ça élargir un peu plus parce que il y a une tranche d'âge qu'on a pu, qu'on essaie de ravoir.
1: Mm-hmm.
3: C'est des 15 ans à 35 ans. Là, on en a moins, fait que... On recherche ça. Là,
1: donc, ça, c'est à la maison de la culture.
3: À la maison de la culture.
1: Donc, comment ça fonctionne, les gens qui veulent y aller, mettons? Là?
3: On se présente là. Il y a toujours quelqu'un là. Ou sinon, on peut appeler, pas appeler, mais dire nous écrire sur le CARA. Puis, on laisse un message, puis il y a quelqu'un qui va répondre tout le temps. Là,
1: parce qu'il y a plein de belles activités d'organiser pendant toute l'année. Là.
3: Tout le temps.
1: OK.
3: Tout le temps.
1: Donc, c'est pas plus compliqué que
3: pas
1: ça.
3: Pas plus compliqué que ça.
1: Ah, parfait, ça. Donc, parle-moi de ça, des affaires simples. On aime ça, on aime ça. Michael, les gens qui voudraient peut-être avoir de l'info là, avant de compléter ça, Donne-nous peut-être les façons de faire pour communiquer avec vous autres, là.
2: Oui, absolument. Ben, la première source, je dirais, notre site Internet, donc museuminero.com. Minero s'écrit M-I-N-E-R-O, hein, c'est notre nom, donc .com. Sinon, page Facebook, Musée Minero Thetford, ou sinon par téléphone au 418-335-2123.
1: Et Benoît, la même chose, donc les coordonnées, là?
3: Par courriel au caratm3@commercialgmail.com.
1: Pas plus
3: compliqué que
1: that's
3: ça.
1: That's it, that's all, et voilà. Donc, c'est complété pour cette première-là. Ça a bien été?
3: Ça a bien été.
2: Ça a pas fait mal.
1: Non, c'est correct, c'est bon. Ça qu'on veut. Donc, ça va être ça un peu au fil des prochaines semaines, prochains mois. Donc, merci à Héritage Centre-Ville pour la confiance avec les membres là, de ce côté-là. Donc, une belle journée, une belle semaine à vous deux, messieurs.
3: Un gros merci à toi.
1: Salut.
3: Merci,
1: bye bye. Donc, Michael Caron avec le Minero au musée de Thetford KB3 et aussi Benoît Tremblay pour le CARA Centre d'art de la région de Thetford avec qui on vient de jaser pour cette chronique avec Héritage Centre-Ville. Tovlo et Stromae, voici des fleurs à Viva.

0: 8h22, j'ai en musique pour vous Miley Cyrus avec Flowers. Dans quelques minutes, on va avoir les détails de la météo et un peu d'infos. Infos locales et régionales avec notre journaliste Boris Chassagne. À Viva 105.5.
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3: Bonjour, ici Boris Chassaigne. Charles-Eugène Bergeron, candidat de Climat Québec équipe Martine Ouellette dans Lotbinière-Frontenac, a lancé sa campagne samedi. Monsieur Bergeron, qui était à la chèvrerie de Saint-Adrien d'Irlande, se décrit comme un professionnel de l'agriculture biologique et de l'horticulture écologique. Résident de Leclercville depuis 2018, il fera de la défense des forêts de Lotbinière, de la lutte aux projets gaziers et aux projets éoliens son cheval de bataille. Il milite aux côtés du Parti Climat Québec depuis sa fondation en 2021. Le chef du Parti libéral, Charles Milliard, était ce week-end de passage dans la circonscription aux côtés de son candidat, Ludovic Beauregard. Ils ont notamment effectué un arrêt au verger de Tilly. Certains tronçons de la rue Notre-Dame-Ouest entre Saint-Alphonse et Dumais seront fermés à la circulation aujourd'hui de 6h à 17h. La ville de Thetford Mines, qui doit inspecter les conduites, nettoyer les puisards et les boîtes de vannes. Il en va de même pour la rue Saint-Alphonse, entre les rues Bennett et Caouette. Ces jours de rentrée parlementaire à Ottawa, les députés qui entament la session d'automne de la Chambre des communes, une saison qui s'annonce chargée avec la publication notamment du budget fédéral, les députés qui auront aussi à l'œil la proposition de l'Union européenne de faire du Canada un membre associé. Et la municipalité de Sainte-Praxède souhaite faciliter la remise en culture de terres en friche, ceci dans le cadre de l'entente sectorielle de développement du secteur bioalimentaire de la Chaudière-Appalaches 2024-2028. Le budget alloué pour la région est de 85 000 $. 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
4: Pour ce qui est des détails de la météo, maintenant, ben, c'est un mélange de soleil et de nuages, et c'est pas mal ça qu'on a. Peut-être plus de nuages que de soleil, là, en ce moment, mais ça va être à surveiller en cours de route, maximum à 14 degrés. Ce soir, en cette nuit, minimum à 3, avec risque de gel. Et pour la journée de demain, général, je sais pas pourquoi je mets l'emphase, là, sur risque de gel, ça me donne des frissons à chaque fois que je le dis. Et pour la journée de demain, ce sera généralement ensoleillé, maximum de 16. En ce moment, on est à 8 degrés.
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4: Une histoire qui est sortie hier. En fait, c'est une artiste qui s'appelle Amanda Lear qui accuse Miley Cyrus de plagiat. Pour sa chanson The Sphinx, d'ailleurs, Amanda Lear avait sorti cette chanson-là en 1978. Et là, dit que Miley Cyrus, dans sa chanson qui s'appelle Red Lights, ben, l'a copié. En fait, a copié sa chanson The Sphinx. Et là, elle dit, je ne veux pas en rester là. Et ce sera, soit il y aura un arrangement, soit il y aura un procès. Ah, hein? On va avoir de l'action. Donc, ce sera à surveiller. J'ai pas écouté, honnêtement, les deux chansons. Je pourrais peut-être faire ça un peu plus tard pendant la journée et vous en reparler. Des fois, on pense que ou on dit que, finalement, ça n'a même pas rapport. On va aller vérifier ça, hein? On va aller faire nos recherches. Parlant de Miley Cyrus, on l'écoute avec Flowers à Viva 105.

34. On a toutes les entrevues qui se retrouvent dans l'émission du matin. C'est directement par la suite en ligne sur notre site internet viva1055.com dans la section rattrapage. Donc, il faut vraiment pas se gêner. Tu sais, des fois, on rate un petit bout d'entrevue. Là, on entre dans l'auto puis on est déjà en onde. Ah ouais, c'est intéressant, j'ai manqué le début. Ben, c'est ça. Section rattrapage, ça va être là. Vous entendez peut-être parler d'une entrevue au travail. Tu sais, as-tu pogné telle entrevue, là? C'est bon, là? Et d'ailleurs, celle de ce matin, là, avec Héritage Centreville, je vais l'ajouter en ligne un petit peu plus tard. C'est la seule qui manque. Pour les autres, toutes, et je dis bien toutes les entrevues s'y retrouvent. Faites votre propre recherche, là, et vous allez comprendre. 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Et vous avez entendu, là, il y a tout ça quelques minutes, là, une nouvelle campagne de pub là, avec Jonathan Wood pour Kia Tedford avec un petit bout de sa chanson « Ça ira ». Là, petit bout de chanson, là, ça titille, c'est bien le fun. Là. Mais moi, je l'avais au complet. Hein? Donc, j'ai décidé de la faire jouer. Yes, c'est bon ça. Donc,

0: Pour une fois.
1: C'est de la top qualité, cette chanson-là. Vraiment, là. C'est du triple A, là. Oh, oui. Ça ira avec Jonathan Hood. C'est ce qu'on vient d'entendre. À Viva 105.5. Il est 8h38. Avant de finir ça pour ce matin, je veux un peu planifier, un peu pas mal, planifier votre réveil de demain. Donc, moi, je serai là demain, hein. Entre 6h et 8h45. Entre autres, on aura une entrevue avec le CAPS, Complexe Mieux-Être. Je vais parler aussi avec Caroline Dubuc, du Centre Don Rémy des Appalaches. On repart d'ailleurs demain avec elle, une nouvelle série de chroniques. On aura Léa Filion, designer aussi, nouvelle série de chroniques qu'on débute avec elle. Non, on n'était pas reparti à 100%, mais là, c'est la pédale au fond, là. Vraiment. Donc, entre 6 et 8:45, soyez-y demain. Je vous souhaite d'ici là une super belle journée. Et on complète ça avec Francis de Grandpré. Et si j'avais su, à Viva 105.5. Salut!

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1: Le Centre Don Rémy des Appalaches présente la chronique communautaire demain dans l'émission On part ça de même. Depuis 1969, cet organisme communautaire d'intervention en dépendance a pour mission la réinsertion sociale. Il apporte aide et assistance aux personnes ayant des problèmes d'alcoolisme ou de toxicomanie, ainsi qu'à

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retrouver. J'espère que votre week-end a été profitable. 21 septembre aujourd'hui. Et c'est pas juste la dernière journée de l'été, mais c'est également la journée internationale de la paix aujourd'hui. Oui, on aura l'occasion de s'en jaser parce que ça nous concerne aussi. On peut faire la paix à plus.

fait du rappeur Michael Moore qui a été retiré de la tournée parce qu'il avait tenu des propos pro-palestiniens. Et là, étant donné qu'Ed Sheeran n'a pas défendu nécessairement Michael Moore, n'a pas pris position, eh bien là, je vous dirais qu'il est lâché par d'autres artistes pour participer à sa tournée, pour faire les premières parties. Pourtant, il s'est exprimé publiquement, Ed Sheeran, en disant qu'il n'était pas complice, qu'il a des opinions personnelles sur ce conflit dévastateur, mais qu'il veut

0: être au rôle déterminant des mentors. Alors, c'est ce qu'on va pouvoir découvrir dans I'm Just a Kid, le livre pour enfants. Il y a $1 également par exemplaire vendu qui sera remis à la Fondation Simple Plan. À venir, Eric Clapton à Viva. Restez là.
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invite dans les prochaines secondes à Viva. Elle a eu, semble-t-il, des petits soucis de santé vendredi soir et ça l'a empêché de monter sur scène dans le cadre du Festival Francophonie en fête à Toronto. Alors, la nouvelle...

0: C'est bien quand je fais un duo avec Michael Bublé, justement. Alors, ça a été vraiment là des moments touchants. Elle a dit qu'elle a eu tout là, du stress, bouche sèche, main moite, mais quel souvenir incroyable, même si ça a duré seulement quelques secondes. Alors, voici le duo avec Michael Bublé, Roxane Bruno. Oh, ma viva!
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Journée internationale de la paix aujourd'hui et l'Assemblée générale des Nations unies a voté à l'unanimité la désignation de cette journée comme période de non-violence et de cessez-le-feu. Alors, on fait véritablement la paix. Mais je vous dirais qu'à plus petite échelle, sur le site des Nations unies, on dit que le thème de cette année, c'est « Investir dans la paix pour tous, partout, chaque jour ». Donc ça, ça veut dire qu'on veut rendre hommage aux artisans quotidiens de la paix, ces personnes qui mènent des actions locales, qui jettent

collectif, petit ou grand, on va le prendre. Organiser un cercle de paix également, des conversations intergénérationnelles pour faire grandir le monde, tout simplement. Alors, bonne journée internationale de la paix. Shakira à venir avec Burna Boy sur Die Die.

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2: Bonjour, ici Boris Chassaigne. Une nouvelle chaîne de restauration rapide ouvrira ses portes le 8 décembre prochain à Thetford Mines. Jusqu'à une trentaine d'emplois seront créés. William Lemieux, Lee Vincent Payeur et Stéphanie Rodrigue ont investi dans cette nouvelle franchise du boulevard Frontenac West. Ils disent partager une même vision de l'entrepreneuriat basée sur la volonté de bâtir un projet qui prendra une place active dans sa communauté. Charles-Eugène Bergeron, candidat dans Lotbinière-Frontenac de Climat Québec, a lancé sa campagne samedi. Monsieur Bergeron était à Saint-Adrien d'Irlande. Et le Cactus de Victoriaville a atteint la finale de la Ligue de baseball majeure du Québec. Le Cactus qui a éliminé hier le Big Bill de Quaticook par la marque de 12-5. Les Castors d'Actonville pourraient bien les rejoindre. L'Unicanva de Thetford est depuis longtemps exclu de cette course. C'était vos manchettes.
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The People également. Alors, on dit que la petite, parce que oui, c'est une fille, serait née le 9 juin dernier et elle s'appelle Rose, en hommage à une chanson qui est très chère à Lady Gaga, La vie en rose d'Edith Piaf. Alors, une pièce qu'elle a reprise dans le film A Star is Born, et ça a l'air également qu'elle a un tatouage, La vie en rose aussi, Lady Gaga. Donc, elle serait née d'une mère porteuse. Alors là, tout ça, ça reste encore à être confirmé, là, mais ce sont les derniers détails qu'on a concernant ce bébé que tenait Lady Gaga. Alors, c'est sûr qu'on vous tient informés. Oh, Dieu, Saint-Vite, voici tout suite à Viva.

0: folie. Olivia Dean à venir. À Viva, restez là.
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J'adore également l'artiste qui s'invite dans les prochaines secondes à Viva et j'ai nommé Marie-Mé. Et elle prépare activement un nouvel album à saveur country. Hein, c'est attendu quelque part cet automne. Alors, elle en a parlé à quelques occasions en entrevue. Et aussi, vendredi, elle nous a vraiment bercé de nostalgie parce que vendredi, c'était la journée de l'album québécois, le 18 septembre dernier. Et là, elle avait mentionné qu'elle avait 7 albums.

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2: Bonjour, ici Boris Chassagne. Une nouvelle chaîne de restauration rapide ouvrira ses portes le 8 décembre prochain à Thetford Mines. Jusqu'à une trentaine d'emplois seront créés. William Lemieux, Lee Vincent Payeur et Stéphanie Rodrigue ont investi dans cette nouvelle franchise du boulevard Frontenac Ouest. Ils disent partager une même vision de l'entrepreneuriat basée sur la volonté de bâtir un projet qui prendra une place active dans sa communauté. Charles-Eugène Bergeron, candidat dans Lotbinière-Frontenac de Climat Québec, a lancé sa campagne samedi. Monsieur Bergeron était à Saint-Adrien d'Irlande. Et le Cactus de Victoriaville a atteint la finale de la Ligue de baseball majeure du Québec. Le Cactus qui a éliminé hier le Big Bill de Quaticook par la marque de 12-5. Les Castors d'Actonville pourraient bien les rejoindre. L'Unicanva de Thetford est depuis longtemps exclu de cette course. C'était vos manchettes.
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féminin. Il est dans la catégorie artiste masculin de l'année, auteur ou compositeur de l'année, chanson de l'année également pour Ballon Sonde. Alors, on souhaite évidemment la meilleure des chances à Jean-François Posé. Et le gala, animé encore une fois cette année par Pierre-Yves Roy-Desmarais, va se dérouler le 8 novembre prochain. À venir dans un instant.

s'occuper de ça. Parce qu'on dit que Céline Dion confirme le retour des ongles minimalistes avec une manicure sobre, vraiment à l'opposé des tendances maximalistes qu'on a vues cet été. Alors, Céline, carrément, mais pas de vernis, là, non, on parle vraiment d'une

0: parce que lorsque nos cuticules et la peau autour de l'ongle sont bien nourries, même des ongles nus paraissent immédiatement plus élégants et haut de gamme. Ah, alors, pourquoi pas? On y va dans l'hydratation des ongles dès ce soir. Dacha est à venir à Viva. Restez là.
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2: Bonjour, ici Boris Chassagne. Certains tronçons de la rue Notre-Dame-Ouest entre Saint-Alphonse et Dumais sont depuis 6 heures ce matin fermés à la circulation. La ville de Thetford Mines qui doit inspecter les conduites, nettoyer les puisards et les boîtes de vannes. Il en va de même pour la rue Saint-Alphonse entre les rues Bennett et Cahouette. Les travaux doivent se conclure à 17 heures. Une nouvelle chaîne de restauration rapide ouvrira ses portes le 8 décembre prochain à Thetford Mines. Jusqu'à une trentaine d'emplois seront créés. William Lemieux, Lee Vincent Payeur et Stéphanie Rodrigue ont investi dans cette nouvelle franchise du boulevard Frontenac-Ouest. Et Charles-Eugène Bergeron, candidat dans Lotbinière-Frontenac de Climat Québec, a lancé sa campagne samedi. Monsieur Bergeron était à Saint-Adrien d'Irlande. Monsieur Bergeron fera de la défense des forêts de Lotbinière, de la lutte au projet gazier et au projet éolien son cheval de bataille. C'était vos manchettes.
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1: Salut tout le monde, j'espère que ça va bien. Avez-vous passé une belle fin de semaine? En avez-vous profité? Nous autres, oui, en masse de notre bar, on est allés au camping. On est saisonniers dans un camping à peu près à 50 minutes de chez nous, je vous dirais. Et ben c'était beau, les couleurs, tranquillement, pas vite, ça change de couleur, les arbres, c'était le fun. On dirait qu'il y avait un vibe différent de l'été, là, quand c'est les grosses canicules. Mes filles ont adoré en profiter. On a amené le petit Jeep des filles qui ont fait leur fête la semaine d'avant. Là, ils se sont promenés en masse et c'était le cours de conduite. C'était tellement drôle. La seule chose, c'est que je me suis dit, ouais, j'aurais dû apporter des petites mitaines. Hein? On a ressorti les manteaux de printemps, d'automne, hein, aujourd'hui. Un petit peu plus frais, mais quand même, moi, j'ai sorti mon petit tricot, hein, et tranquillement, pas vite, un petit tricot col roulé, là. Oh, qu'on est bien. J'étais en forme pour vous jaser. 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Je vous en reparle d'ici les prochaines minutes. On y va avec notre montage musical qui va vous faire plaisir. TLC, Pharrell Williams, Justin Bieber, Olivia Newton-John et Madonna. Vogue, à Viva!

Marie qui vous accompagne dans le lunch en ce lundi 21 septembre. C'est officiel, Ella Langley a battu un record. Nouveau record pour elle qui cumule 22 semaines à la première place du Billboard Hot 100 pour la chanson Choosing Texas. Elle a égalé officiellement Mariah Carey avec son record qui est établi depuis quand même assez longtemps avec All I Want for Christmas is You pour le nombre

0: qui avaient chacun atteint 20 semaines au sommet. Et là, ben, elle est à une semaine de battre Mariah Carey. Elle a égalisé. Maintenant, faut la battre. Donc, souhaitons-lui une semaine de plus au top du palmarès. Au retour, Tom Jones et Sex Bomb dans le lunch.
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J'ai un beau cadeau pour vous autres à regarder pendant votre heure de lunch, justement. Ouais. Le lunch 80-90 de Mills se poursuit jusqu'à 13h. On est ensemble. Julie Barry, je vous accompagne maintenant. C'est notre rendez-vous de chaque jour, notre rendez-vous quotidien en semaine. 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

vient de votre dernier 24 heures en été officiellement. Bon, ok, il nous reste un petit peu plus que 24 heures quand même, là. Peut-être un dernier 30 heures en été officiellement. Demain, l'équinoxe d'automne à 20h05 exactement, demain soir. Alors, on fera notre entrée à deux pieds dans l'automne ensemble. Je vous souhaite une belle journée et c'est la toune que je me suis faite le plus chanter parce que je suis née en 94, là où la toune était bien populaire. Voici Julie, l'écolette dans le lunch. 80-90-2000. À demain, salut!

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4: Bonjour, ici Boris Chassagne. Certains tronçons de la rue Notre-Dame-Ouest entre Saint-Alphonse et Dumay sont depuis 6 heures ce matin fermés à la circulation. La ville de Thetford Mines qui doit inspecter les conduites, nettoyer les puisards et les boîtes de vannes. Il en va de même pour la rue Saint-Alphonse entre les rues Bennett et Cahouette. Les travaux doivent se conclure à 17 heures. Une nouvelle chaîne de restauration rapide ouvrira ses portes le 8 décembre prochain à Thetford Mines. Jusqu'à une trentaine d'emplois seront créés. William Lemieux, Lee Vincent Payeur et Stéphanie Rodrigue ont investi dans cette nouvelle franchise du boulevard Frontenac-Ouest. Et Charles-Eugène Bergeron, candidat dans Lotbinière-Frontenac de Climat Québec, a lancé sa campagne samedi. Monsieur Bergeron était à Saint-Adrien d'Irlande. Monsieur Bergeron fera de la défense des forêts de Lotbinière, de la lutte au projet gazier et au projet éolien son cheval de bataille. C'était vos manchettes.
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c'est en lien avec un cowboy. On y reviendra. Aussi, comment ça s'est passé le lancement pour Sarah Dufour, qu'on a eu la chance de voir à Tout le monde en parle également hier. On va se l'offrir en musique aussi. J'aurai la chance de vous en reparler, ça c'est certain. Et quand je parle de bonne musique, je parle d'une courbe assez extraordinaire avec Ella Langley, hein, qui vient d'atteindre et de, je vous dirais, d'égaliser un record.

en est à 22 semaines en tête du classement Hot 100 de Billboard. Rien de moins. Alors, grâce à cet exploit-là, elle égale le titre de Mariah Carey, All I Want for Christmas Is You, en tant que chanson qui est restée le plus longtemps en tête du classement de tous les temps. Alors, elle continue son ascension. Est-ce qu'elle va arriver à 23 semaines, 24 semaines? On surveille, c'est bien certain. La chanteuse qui a décroché un nombre record également de 9 nominations en vue de la 60e cérémonie des Country Music Academy Awards. Alors, dans la catégorie, entre autres, artiste de l'année, album de l'année, chanson de l'année et Chosing Texas et Be Her sont sélectionnés dans les catégories single de l'année et chanson de l'année

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Également. Alors, il s'en va d'ailleurs pour sa partie de tournée européenne dans les prochains jours. Ça part le 2 octobre prochain. Il y sera en Europe là, tout au long du mois d'octobre. À venir dans un instant, William Cloutier avec Zach Chico. Mais pour tout de suite, voici Rachel Platten et Fight Song à Viva. 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

le clip met en vedette Matt Lang en billet en ketchup. C'est assez spécial quand même. Et ça met en scène également Hugo Girard et Emmanuel Auger, rien de moins. Alors, c'est tout en humour, évidemment, cet album-là. Plutôt cette chanson-là de Matt

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3: Bonjour, ici Boris Chassagne. La première édition de la montée des pompiers de Thetford a permis de recueillir près de 2 000 $ en dons. Ceci grâce à la participation d'une cinquantaine de personnes. Le défi consistait à gravir les quelques 200 marches du Cap Étroit le plus souvent possible. 51 participants ont cumulé un total de 470 montées. Les sommes récoltées seront remises à la maison Le Périscope et au centre de stimulation l'Intercom. Les athlètes François Cyr et Linda Vachon du Club Civil des Gaulois ont samedi dernier encore excellé lors du 13e défi des quatre versants qui s'est tenu à Saint-Elzéar, en Beauce. Lors de l'épreuve du 5,5 km, François Saint-Cyr a décroché la pole position dans la catégorie des 40 ans et plus. Et Linda Vachon a terminé deuxième chez les 40 ans et plus, mais à l'épreuve du 12,5 km, elle a parcouru la distance en 1 h, 1 minute et 18 secondes. C'était vos manchettes.

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en plus. Il collabore à nouveau avec une chanteuse qui est très connue au Québec, une magnifique blonde. Encore une fois, d'après moi, il y a un penchant, là. Marimé et là, Mitsou. Oui, Mitsou qui nous offre une toute nouvelle version de son classique « Lettre à un cowboy ». Et c'est à Clément Jacques qu'elle a pensé pour faire cette collaboration-là. Donc, c'est disponible, cette pièce, depuis vendredi. « Lettre à un cowboy ».

Regis Kelsey sont mariés sur le terrain de football et elle montrait sa bague de mariage avec fierté. Je peux juste vous le dire, c'est une vidéo là, qui fait le tour du web en ce moment parce que

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l'invité de Guilla pour parler de son quatrième album, Dolbo Mistassini, qu'elle nous a offert vendredi, qui vient tout juste de passer. Elle a fait son lancement, d'ailleurs, dans sa ville natale, à Dolbo Mistassini. Puis, il était question, quand même, de retour aux sources pour Sarah Dufour. Et j'ai vraiment aimé son allocution hier. Alors, c'était très rafraîchissant. Elle parlait également que c'était

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0: 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Alex Warren à venir à Viva, restez là!
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2: Bonjour, ici Maurice Chassagne. La première édition de la montée des pompiers de Thetford a permis de recueillir près de 2 000 $ en dons, ceci grâce à la participation d'une cinquantaine de personnes. Le défi consistait à gravir les quelque 200 marches du Cap-Étroit le plus souvent possible. 51 participants ont cumulé un total de 470 montées. Les sommes récoltées seront remises à la maison Le Périscope et au centre de stimulation l'Intercom. Les athlètes François Cyr et Linda Vachon du Club civil des Gaulois ont samedi dernier encore excellé lors du 13e défi des quatre versants qui s'est tenu à Saint-Elzéar, en Beauce. Lors de l'épreuve du 5,5 km, François Saint-Cyr a décroché la pole position dans la catégorie des 40 ans et plus. Linda Vachon a terminé deuxième chez les 40 ans et plus, mais à l'épreuve du 12,5 km, elle a parcouru la distance en 1 heure, 1 minute et 18 secondes. C'était vos manchettes.
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Puis, et hier soir, elle s'est vue remettre un prix lors d'une soirée dont Arsenal Média est partenaire. Alors, c'est la Fondation de la Société professionnelle des auteurs et compositeurs du Québec qui ont remis 15 prix, alors pour sa 21e édition, et ça s'est passé du côté de Montréal. Alors, les récipiendaires se sont vus remettre chacun une bourse de 10 000 $ pour un total de 150 000 $ pour souligner leur contribution remarquable à la chanson, à la musique et à la création d'ici. Et

0: fun musical. Je souligne également que Fred Saint-Gelais est parti avec le prix François Cousineau pour musique en chanson. Du côté d'Arsenal Média, on a remis le prix de Paul Darège couleur country à Éric Goulet. Alors, toutes nos félicitations aux récipiendaires. Je dois vous noter également que Sylvain Cossette est reparti avec le prix auteur-compositeur, donc prix Stéphane Venn. Alors, on est riche, évidemment, de culture au Québec, faut se le dire. Dacha est à venir dans un instant. Viva, restez là.
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Barbe également y est avec Ma Maison, C'est Toi, avec l'Orchestre Symphonique de Montréal, où on dansait autrefois William Cloutier, Zach Chico. Le choix sera difficile à faire. Fabien, dans Gin

chanson de l'année, groupe audio de l'année, également artiste masculin de l'année ou artiste féminine de l'année. Vous pouvez voter sur le vote.adisque.com. Moi, mon devoir est fait en fin de semaine. Ça a été dur, mais c'est choisi. L'important, c'est de se prononcer. Voici Milky Chance à Viva.

Du bonheur, ça prend bien toute une vie, hein, mais il y a des petites choses au quotidien qui peuvent nous aider et Jean-Pierre Gravel va nous en jaser dans Viva la Casa dans un instant avec Patrick Langlois qui s'invite. Diane Simard vous souhaite un excellent retour et on se rejase demain.

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8: Bonjour, ici Maurice Chassaigne. Une initiative citoyenne a permis de redonner un coup de jeune au parc Sainte-Marguerite du secteur de Robertsonville, le parc qui accueille aujourd'hui de nouveaux aménagements destinés aux tout-petits. Ceci grâce à l'impulsion de Michel Labbé qui, avec une de ses amies, a convaincu la ville de Thetford Mines et ses partenaires d'y injecter des fonds. Isabelle F. Gilbert accède à la présidence du conseil d'administration du cégep de Beauce-Appalaches. Elle succède à François Giroux, qui a assumé deux mandats à la présidence. Madame Gilbert est actuellement à l'emploi du Centre de services scolaires de Beauce-et-Chemin, où elle est directrice générale adjointe et responsable de l'accompagnement des écoles et des centres. La première édition de la montée des pompiers de Thetford a permis de recueillir près de 2 000 $ en dons. Le défi consistait à gravir les quelques 200 marches du Cap-Étroit le plus souvent possible. 51 participants ont cumulé un total de 470 montées. Francis Bergeron et Tommy Gagnon Plante se sont démarqués en effectuant pas moins de 15 montées en 30 minutes. Une nouvelle chaîne de restauration rapide ouvrira ses portes le 8 décembre prochain à Thetford Mines. William Lemieux, Lee Vincent Payeur et Stéphanie Rodrigue ont investi dans cette nouvelle franchise du boulevard Frontenac-Ouest. Et les athlètes François Saint-Cyr et Linda Vachon du Club civil des Gaulois ont samedi dernier encore fait bonne figure lors du 13e défi des quatre versants qui s'est tenu à Saint-Éséar en Beauce lors de l'épreuve du 5,5 km. François Saint-Cyr a décroché la pole position dans la catégorie des 40 ans et plus. Linda Vachon a terminé deuxième dans cette même catégorie, mais à l'épreuve du 12,5 km. Voilà, c'était vos manchettes. 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

Je m'appelle Patrick Langlois et oh que ça me fait plaisir de vous retrouver après un super week-end. J'espère que vous, de votre côté également, avez passé une belle fin de semaine et que votre lundi se déroule bien. S'il se déroule pas bien, la bonne nouvelle, c'est qu'il est 16h. Il est presque terminé et on le termine ensemble avec non seulement les meilleurs complices au monde. Jean-Pierre Gravel va être avec nous dans quelques minutes. Vanessa Boulay également pour parler de mise en forme physique et mentale. On est un petit peu plus dans le mental aujourd'hui, vous allez voir. Et la bonne musique, je vous la promets à tous les jours. Eh bien, voici la preuve du Justin Timberlake, du Benson Boone, Tove Lo, Ella Langley également, David Guetta, Teddy Swim, Tones and I, Dua Lipa pour partir l'émission dans quelques instants. Mais je peux pas parler de toutes ces artistes-là, de toutes ces chansons-là, sans vous faire jouer l'extrait de la toune que j'ai pas le choix de vous faire jouer aujourd'hui, celle-ci.

tête parce que, évidemment, September de Earth, Wind and Fire mentionne la soirée du 21 septembre, celle qu'on commence ensemble là. Et je suis tombé sur une entrevue et c'est drôle parce que l'histoire derrière ça est un petit peu plus plate qu'on pourrait penser. Le chanteur de Earth, Wind and Fire, un gars qui s'appelle Maurice White, était avec les guitaristes Al McKay et l'autrice Ali Willis. Important de la mentionner parce que c'est elle en entrevue qui raconte que ils ont essayé plein de dates en studio et que le 21, ben ça se chantait tout simplement mieux. Donc, c'est rien passé le 21 septembre. C'est simplement que quand on le chantait, 21st night of September, c'était plus simple. Ça nous a donné un verre d'oreille qu'on fredonne tous les 21 septembre depuis maintenant 48 ans. Et donc, j'avais pas le choix de partir l'émission avec ça. J'ose même dire que c'est peut-être mon moment fort du jour, parce que vous savez qu'on part tout le temps l'émission avec notre moment fort. C'est à votre tour de le texter, 1-866-56-RADIO, 1-866-56-72-346. Et pendant que vous êtes là sur la messagerie texte, question pour vous. Parce que c'est aujourd'hui la dernière journée de l'été, quelle est la chose que vous vous étiez promis de faire cet été que vous n'avez toujours pas fait? On attend vos réponses parce qu'on est tous pareils. Hein? On commence l'été et on se dit « Bah ouais, cet été, on va faire ceci. » Et finalement, ben, on arrive et puis ben, on n'a peut-être pas fait cela. C'est quoi la chose? Moi, j'ai une petite liste d'épicerie de trucs que je voulais faire que j'ai pas réussi et que j'ai pas pris le temps. On en parle tout de suite après Dua Lipa. Voici Houdini, 16 ans, 3 minutes. Vous êtes dans votre retour à Viva la musique.

16h06 et je déteste être le marchand de malheur, mais je pense que vous le saviez avant même que je vous l'annonce. C'est aujourd'hui la dernière journée de l'été officielle. Demain, 22 septembre, c'est l'automne. Et je le sais que sûrement quelque chose que vous vous étiez promis de faire cet été et que ben vous n'avez tout simplement pas fait. Parce que on est tous pareils, hein? Au mois de juin, on a l'impression d'avoir une quantité infinie de temps devant nous. Ah, c'est l'été, c'est sûr que je vais faire ceci, je vais faire cela. Puis là, arrive la Saint-Jean, puis les vacances, tu clignes des yeux, finalement c'est le mois d'août, tu reclignes des yeux et finalement les décorations d'Halloween sont sorties dans les magasins de grande surface et on est rendu au 21 septembre et on regarde notre liste et on dit « Ah ouais, attends, je m'étais dit que j'irais chercher la crème glacée là, à la nouvelle crèmerie. On s'était dit qu'on irait faire un pique-nique en famille. On voulait aller au glissadeau avec les enfants. Et on n'avait pas dit qu'on voulait louer un pédalo. Ouais, finalement, on ne l'a pas fait. » On dirait qu'on a toujours beaucoup d'ambition au début de l'été et que finalement, ben, on fait... Ça, c'est sans compter les petits projets maison. J'imagine que je ne suis pas le seul qui se dit au début de l'été, « Oui, oui, c'est cette année, c'est cet été qu'on va teindre le patio. On va nettoyer le garage, la clôture, on pourrait la refaire cette année. On va organiser le cabanon maintenant que la neige est fondue. » Et finalement, ben, on fait rien de... Je suis pas le seul. J'espère que je suis pas le seul parce que là, je vais me sentir vraiment mal. Puis tu sais, des fois, c'est des petites choses de rien. Tu sais, on s'était dit, on va inviter tel couple d'amis à venir souper dehors à la maison, il va faire beau. Puis là, finalement, il pleut, on remet ça un autre week-end et ça marche pas. Et donc, quelle est cette chose-là que vous vous étiez dit que vous alliez faire? Parce que c'est fou à quel point au Québec, on attend l'été pendant 8 mois. Puis là, on a une longue liste mentale de trucs qu'on veut faire. Et finalement, ben, le temps passe beaucoup, beaucoup trop vite. Moi, c'est drôle. J'ai une politique de vie. Je me dis tout le temps d'arrêter de dire que j'ai pas eu le temps et je dis un peu la vérité et je dis je n'ai pas pris le temps. Et donc, quelle est la chose pour laquelle vous n'avez pas pris le temps? Et je trouve ça important de faire cette petite liste-là, pas pour se culpabiliser en ce 21 septembre, mais pour se dire que c'est pas parce que le calendrier annonce que l'automne arrive que c'est trop tard. Je regarde dehors, je pense qu'on a encore plein de super belles journées. Il est pas trop tard pour aller à la crèmerie. Il est pas trop tard pour aller à un pique-nique. Il est peut-être même pas trop tard pour aller louer un pédalo. Et donc, oui, je sais que le calendrier demain va nous faire réaliser que l'été est terminé, mais je pense qu'il est pas fini puis qu'on peut faire plein des affaires ensemble. Jean-Pierre Gravel est avec nous au retour. On parle toujours de quête du bonheur avec JP. Et il y a toute une question pour moi et pour vous, chers auditeurs de Viva. Si vous saviez qu'il vous restait exactement 8 minutes et 20 secondes à vivre, que feriez-vous? Vous appelleriez qui? Vous iriez où? On en parle avec Jean-Pierre Gravel, notre complice du jour, dans un instant. Il va surtout nous dire pourquoi 8 minutes, 20 secondes? Ça sort de où, ça? On en parle après Justin Timberlake. Voici Rocker.

0: Le complice du jour, Jean-Pierre Gravel, qui ce matin, très très tôt dans ma journée, m'a envoyé un texto qui m'a dit « Pat, j'ai un devoir pour toi. Pense à ce que tu ferais si tu avais seulement 8 minutes et 20 secondes à vivre. » JP, tu vas bien?
1: Tôt du lundi matin, spirituel, philosophique, qui te pousse à réfléchir en dehors de la boîte un peu.
0: Eh bien oui, pas mal. Et là, je me suis dit, attends, mais pourquoi 8 minutes 20 secondes?
1: Ouais.
0: Et c'est la question que j'ai posée aux auditeurs. Je ne sais pas encore pourquoi 8 minutes 20 secondes. J'ai une petite idée de ce que je ferais, par exemple.
1: Bien, première chose, tu apprends à me connaître. C'est notre troisième chronique. Donc, tu sais que je n'ai pas choisi 8 minutes 20 au hasard.
0: Non.
1: C'est la durée exacte que ça prendrait aux humains pour s'apercevoir si le soleil en venait à s'éteindre.
0: OK.
1: Et là, tout de suite, il faut rassurer les gens, peut-être au volant, au bureau, peu importe. Ce scénario-là est vraiment pas prévisible avant des millions et des millions d'années.
0: Oui,
1: mais quand même, puis tu sais, même si le soleil en venait à s'éteindre, ce serait pas là, la mort tout d'un coup où tout deviendrait de plus en plus froid. Et à un moment donné, ben, il y aurait juste certains organismes qui vivent déjà peut-être dans les profondeurs des océans, des températures très, très froides, qui survivraient. Mais oui, ça m'a poussé à me demander, hey, qu'est-ce que je ferais, moi, dans mes 8 dernières minutes et 20 secondes? Puis avant de répondre, ben, tu semblais me dire que toi, t'avais ta réponse à toi.
0: Ben, c'est sûr que être avec ses enfants, être avec sa femme, être avec sa famille, t'sais, si ça se passe un samedi matin, je vais simplement dire, venez-vous-en, on s'en va dans le salon, puis on va se coller, puis on va le vivre ensemble. Mm. Être tout seul à la maison, je me ferais aller le téléphone bien comme faux. Ma blonde, elle travaille à peu près à 8 minutes de chez nous. Je sais pas si j'ai le temps de me rendre là. Ma blonde est prof et dans la même école, ma fille est là. Donc, j'aurais un 2 sur 3 si peut-être je rentre dans l'auto puis je me dépêche. Mais je voudrais être avec ceux que j'aime ou je voudrais leur parler pour leur dire un dernier au revoir. D'après moi, j'imagine que c'est une réponse assez populaire. Là,
1: oui, oui. Puis il y a quelque chose d'intéressant dans ce que tu dis. Évidemment, ça dépend où on est quand on l'apprend. Je pense à tes auditeurs, auditrices dans le trafic. Ce serait bien maudit de décéder dans le trafic. Y a-t-il une situation plus moche que ça? Moi, c'est certain que si j'ai cette chance-là, tout comme toi, d'être à la maison, en fait, nous, on ne reste pas à l'intérieur des quatre murs. On se met à courir parce que le quai municipal est au bas de la rue. Si on fait le meilleur sprint de notre vie, on est là en quoi? 2 minutes. Chien compris, bébé dans mes bras, la blonde à qui je tiens la main. Et on passe 6 minutes à regarder l'eau, à se coller. Qu'il fasse beau ou pas, hein. C'est ouais. Être en nature, c'est respirer comme on n'a jamais respiré. Et si j'ai ce privilège-là d'avoir mon cellulaire en main, il y a même une chanson que j'aimerais qu'on entende qui se trouverait en quelque sorte à être un peu comme notre dernière, puis qui est l'hymne fétiche à la maison. Un petit bout, s'il te plaît, DJ.

0: T'as la trame sonore, toi, pour la fin du monde. J'aime ça.
1: C'est « To Build a Home » de Patrick Watson, qu'on aime tellement. C'est, pour moi, ça veut tout dire. Il y a une douceur là-dedans, une sensibilité, sans que ça devienne trop mélo. Mais là, encore une fois, pour rassurer les gens à l'écoute, l'idée n'est pas de s'imaginer une situation catastrophe. L'idée, c'est de se dire, hey, le soleil, comme à peu près la majeure partie des choses dans notre vie, on le prend pour acquis.
0: C'est vrai.
1: Puis, tu sais, quand il pleut pendant 2-3 jours, on s'en ennuie. Mais, tu sais, s'il fait beau 4 jours de suite ou si on va dans le sud, c'est comme un given en bon français. On va dans le sud, il fait beau. C'est quelque chose dont on profite pas tant. Puis même, c'est devenu en quelque sorte un ennemi, hein, quand on s'en protège pas avec les cancers de la peau et tout ça. Puis pourtant, il est source de vie, il est source de réconfort, il est source de plaisir. Partant de là, moi, j'ai eu envie, au retour de ta prochaine chanson,
0: ouais,
1: de te raconter l'histoire vraie qui m'a le plus marqué quand je l'ai apprise dans ma vie. Faut que tu saches, Pat, qu'il y a un homme qui a sauvé ta vie, celle de tes enfants, de ta blonde, de toute ta famille, mais tu le sais probablement même pas, donc t'es pas en mesure de le remercier à sa juste valeur.
0: Juste moi ou tous les auditeurs de Viva aussi?
1: Tous les auditeurs de Viva aussi, okay. Puis vous allez comprendre le lien avec le soleil en punch d'histoire tantôt.
0: Il n'y avait pas un tueur à gage à mes trousses, je trouve ça le fun.
1: Ben, ça, je peux pas répondre là-dessus, parce que je connais pas toute ta vie, mais c'est une autre raison pour laquelle tu es doublement privilégié d'être parmi nous, ben, comme tous nous autres.
0: Ben, cet homme-là qui nous a tous sauvé la vie, on vous raconte l'histoire tout de suite après. Une autre chanson qui serait une pas pire chanson pour nos dernières minutes du soleil, Benson Boone, Beautiful Things, le soleil en fait partie. C'est tout de suite dans votre retour à la maison. Vous souhaitez un bon lundi. Merci d'être là.

0: Toujours avec notre complice du lundi, Jean-Pierre Gravel, qui va nous raconter l'histoire d'un gars dont on connaît pas le nom. En fait, on le connaît pas du tout. Et ça a l'air, selon JP, qui nous a tous sauvé la vie. J'espère que c'est vrai, cette histoire-là.
1: Oh, Pat, tu m'as dit en début de saison, faut que tu aies des bons teasers pour ta deuxième. Hey, ça peut-tu être un meilleur teaser que ça?
0: Écoute-moi, là, j'ai pensé m'en aller, puis là, je me suis dit, non, je dois rester. Je reste parce que je veux savoir c'est qui ce gars-là.
1: Rappelle-moi, t'es né en quelle année, Pat?
0: 1980.
1: Bon, moi, je suis en 81, fait qu'on était très, très jeune au moment de l'histoire que je vous raconte. On est en pleine guerre froide. Donc, vous vous rappelez, début des années 80, les États-Unis contre l'Union soviétique à l'époque. Et plus particulièrement, on est dans la nuit du 25 au 26 septembre 83. Okay. À ce moment-là, l'animosité entre les deux puissances est un peu à son comble parce que trois semaines avant, les Soviétiques ont abattu un avion qui partait de New York et ont fait 269 victimes, dont un célèbre député. Alors, pas besoin de te dire que les Américains sont en tas. Donc, le gars dont je vous parle, qui est bel et bien un personnage réel, s'appelle Stanislav Petrov. Lui, c'est un lieutenant-colonel dans l'armée rouge. Okay. Son poste, son rôle, c'est d'être dans, justement, le poste de commandement, puis de regarder sur les écrans devant lui si l'ennemi de toujours envoie des missiles sur la tête de ses compatriotes et lui. À minuit et quart, toujours, dans la nuit du 25 au 26 septembre, il se met à voir 5 cercles lumineux qui flashent. Fait que j'étais pas là, mais possiblement qu'il a cligné des yeux en disant, voyons, je suis en train de m'endormir, c'est un mauvais rêve, mais malheureusement, ça s'avère, les cercles se rapprochent. Petrov, on devine qu'il a été formé. Donc, il y a un protocole à suivre et ce protocole-là, normalement, débute par lever l'espèce de petit cabinet devant lui puis peser de toutes ses forces sur un gros bouton rouge. S'il fait ça, c'est une réplique immédiate. Et là, mets-toi à sa place, il y a 100 paires d'yeux autour de lui dans le poste de commandement qu'il regarde. Puis Petrov va plutôt choisir de faire quelque chose qu'on fait pas assez souvent en situation conflictuelle. Il va réfléchir. Il va se dire, bon, si les Américains avaient décidé d'attaquer, ils se seraient pas contentés de 5 petits missiles. Il connaît leur puissance, il a exactement la même.
0: Ouais.
1: Et deuxièmement, ben il aurait pas fait ça en plein jour, parce que réalise que s'il est minuit et 15 du côté de l'URSS, ben du côté de New York, il doit être à peu près midi et quart. Alors, il en vient à la seule conclusion plausible selon lui, c'est une fausse alerte. Là, imagine les autres autour de lui qui voient les points se rapprocher. Il n'y a pas de cellulaire, on n'appellera pas notre blonde, nos enfants. On a tient un jonc, un anneau dans le cou qu'on serre bien, bien fort, mais on a les doigts croisés puis on espère. Et c'était une fausse alerte. C'était les satellites supposément dernier cri qui avait mal interprété le réfléchissement du soleil. Quand je te parlais du lien avec le soleil, il est là. Petrov, on raconte qu'il était tellement chamboulé par ce qu'il venait de vivre, parce qu'imagine les minutes qui précèdent à « Ah, finalement, c'était vraiment une fausse alerte », qu'il est parti sans remplir son cahier de présence. Et les boss vont tellement mettre de pression sur lui, vont tellement, à quelque sorte, et c'est ridicule de le dire, mais lui en vouloir de ne pas avoir suivi le protocole, qui va démissionner, il va crouler sous la pression, puis au lieu de finir comme un héros, il va finir comme un gros héros dans la déchéance. Ça va prendre des années, 15 ans, en fait, avant que le secret militaire et politique soit levé sur les documents et que tout le monde apprenne qu'il nous a sauvés à peau des fesses. Il sera reçu 21 ans plus tard à l'ONU en 2004. C'est les Américains, imagine, qui vont le saluer. Et il va même recevoir une récompense digne de ce nom. Là, je te dis digne de ce nom. 34 761 $.
0: Okay.
1: 34 761 piastres pour avoir sauvé ce que les experts estiment environ 2 milliards de vies. Et il y a même été question qu'ils reçoivent le prix Nobel de la paix. Mais possiblement que les gens se sont dit que ça avait aucun sens de remettre l'une des distinctions les plus prestigieuses de l'histoire à quelqu'un qui, au fond, n'a rien fait.
0: Ouais, oui.
1: Mais c'est fou. Et il est décédé là, de façon très troublante, sans le sou. Puis aujourd'hui, ben, comme d'autres, j'essaie humblement de me faire son porte-voix pour dire, « Hey, tu sais, quand on a l'impression justement qu'il y a un conflit, puis on est réactif, puis on est sanguin, puis on veut réagir, ben des fois, juste de s'arrêter quelques secondes, ça peut sauver des vies. » C'est le cas de le dire.
0: Réfléchir, ne rien faire, des fois, c'est la plus grande des actions.
1: Idéalement.
0: Et peut-être que 21 ans plus tard, ben, on va vous redonner 34 000 $ et on va vous remercier.
1: Hey, mais quand même, hein, 34 000 $, il me semble qu'il y a des gens qui ont des salaires. Pis, t'sais, on parle de 2 milliards de vies sauvées. Là. C'est pas rien.
0: Fait qu'on serait pas là, on serait pas en train de jaser si ce n'était pour l'inaction de ce gars-là.
1: Quand même, hein? Puis il n'y en aurait pas de radio vivant. En fait, il n'y aurait plus de radio, point. La radio qu'on annonce morte depuis des années, qui est loin d'être morte, ben serait morte pour vrai.
0: Hey Jean-Pierre, c'est toujours un plaisir. On ne sait jamais qu'est-ce qu'on va avoir avec toi les lundis après-midi. Et je trouve ça toujours le fun de partir mes semaines avec toi.
1: Plaisir partagé. Salut à tout le monde. Puis profitez bien du soleil. Il est là aujourd'hui.
0: On se retrouve la semaine prochaine. Voici Tove Lo et Stromae. C'est des fleurs dans votre retour à la maison. Merci de nous avoir choisis. On est ensemble jusqu'à 18h.

0: J'adore cette collaboration entre Tovlo et Stromae. Ça s'intitule Des fleurs et c'est ici à Viva la musique. 16h29 minutes. J'imagine que je suis pas le seul qui a l'impression de vivre des milliers de journées différentes dans une vie. Hein, t'sais, on a une année 365 jours. Des fois, j'ai l'impression d'avoir 365 vies différentes. Mais il y a des chercheurs qui ont essayé de classer nos journées selon ce qu'on fait réellement dans nos 24 heures. Et ils arrivent à une conclusion assez fascinante. En tout cas, moi, qui m'a assez surpris, ça a l'air que notre quotidien pourrait essentiellement se résumer à quelques types de journées. Il y en a qu'une poignée. Et donc là, la question devient quand même assez intéressante. Quel type de journée êtes-vous en train de vivre aujourd'hui, 21 septembre? Et surtout, quel type de journée occupe un petit peu trop de place dans votre vie? On se raconte ça tout de suite après ceci. Et en musique, une chanson qui a commencé comme une genre de balade. C'est une chanson lente, presque dépouillée. Et là, finalement, eh bien non, le réalisateur Martin Gore avec Alan Wilder l'ont poussé vers la piste de danse. Des noms que vous connaissez peut-être si vous trippez comme moi sur Depeche Mode. Au retour, Enjoy the Silence. À Viva!
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passé un bon lundi. Je suis tombé ce week-end sur une étude qui m'a fait réaliser quelque chose de potentiellement un peu déprimant, mais tout autant fascinant. Tu sais, on pense vivre 365 journées différentes par année. En réalité, notre vie est peut-être composée d'une poignée de journées qu'on répète encore et encore. Des chercheurs ont analysé à peu près 150 000 journées qui provenaient d'un peu plus de 1000 personnes. Puis là, on a regardé les différents signaux de la vie quotidienne, le sommeil, le mouvement, l'activité, l'utilisation des appareils, pour voir s'il y a certains modèles qui revenaient. Et leur système, bien, ce qu'ils ont réalisé, c'est qu'ils étaient capables de regrouper nos journées avec environ 8 grands types de journées récurrentes. Donc, c'est pas 8 journées identiques pour tout le monde. L'idée, c'est plutôt que chacun, vous et moi, ben, on possède chacun notre petite collection de 8 journées types. Et quand on y pense, c'est comme pas fou. T'sais, ben, prenez-moi, là, j'ai ma journée de travail normale, j'ai ma journée travail, puis peut-être activité le soir, j'ai la journée où je vais faire mes commissions, le samedi où tout le monde court partout, les activités des enfants, le dimanche peut-être plus tranquille à la maison, il y a la journée où je travaille de la maison, puis après ça, il y a la journée complètement atypique où il se passe quelque chose de spécial, comme quand je conduis pour aller voir du tennis au US Open, disons. Et c'est comme drôle parce que c'est un peu ça notre vie. T'sais, on change les détails, les gens, les repas, les conversations, mais l'architecture de nos journées semble revenir constamment. Et ça explique peut-être aussi pourquoi il y a certaines périodes qui nous donnent l'impression d'être pris dans le fameux métro-boulot-dodo. T'sais, c'est pas que toutes nos journées sont identiques, mais on alterne peut-être trois ou quatre versions ou scénarios très prévisibles de nos journées. Et donc, pensez-y, là, si vous essayez de faire l'exercice pour voir vous avez combien de types de journées. Vous avez tous sûrement la journée de semaine classique, on se réveille, les enfants travaillent, souper, peut-être une émission de télé, dodo. Il y a la journée de sport, la journée de commission, la journée sociale. Et c'est là où ça devient peut-être un petit peu philosophique. Et c'est ça que j'ai ressorti de cette étude-là en la lisant ce week-end, c'est que notre vie n'est peut-être pas déterminée par nos grandes journées extraordinaires. Oui, on a les mariages, on a les voyages, les vacances, Noël, le gros événement, mais on a comme 50 fois le même mardi à chaque année. Et donc, si on fait juste améliorer cette journée typique du mardi, ben peut-être qu'on améliore notre vie pas mal mieux qu'une semaine de vacances qui, elle, ne reviendra pas. Donc, vous y penserez, vous ferez le décompte, vous avez combien de journées types, et si vous êtes capable d'améliorer un petit peu cette journée type-là, bien peut-être que vous allez avoir amélioré pas mal votre vie. On continue en musique avec les gars de Sale Barbe, mon Dieu, qui ont un succès incroyable. Sale Barbe, on adore ici à Viva, voici Se tirer la roue. On vous souhaite un bon lundi, j'espère que c'est une bonne journée type parmi vos 8. À Viva!

0: Ça a été un gros week-end, une grosse journée dans le monde du showbiz. Il y a une nouvelle qui a secoué le monde du punk rock avec le décès beaucoup trop hâtif d'un guitariste que tout le monde aimait. On va faire le tour des sorties musicales qui méritent votre attention cette semaine. On regarde ce que les Québécois et surtout les Nord-Américains sont allés voir au cinéma ce week-end. Et parlant de cinéma, on parle d'un film au TIFF, le Toronto International Film Festival, qui a reçu probablement le plus gros prix qu'on puisse recevoir. Et c'est un film que, d'après moi, tout le monde va vouloir aller voir. On vous raconte tout ça dans le showbiz. Au retour, avec en musique une tune qui a pris que 30 minutes à composer, qui est devenue un méchant succès. Ella Langley, Be Her, à Viva!
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1: Voilà, si comme moi, vous avez trippé sur la musique pop-punk des années 2000, eh bien, malheureusement, c'est la nouvelle triste du jour. Le guitariste Chad Gilbert, qu'on a connu dans la formation Newfound Glory. T'sais, si vous avez trippé sur Good Charlotte, Blink-182, Simple Plan, ben vous avez, d'après moi, connu celle-ci, My Friends Over You. Ouais, Newfound Glory, un groupe pilier de cette scène musicale-là. Chad Gilbert faisait partie du groupe depuis 1997. C'est éteint à seulement 45 ans. Après plusieurs années de lutte contre le cancer, c'est sa femme Lisa, les membres du groupe également, qui ont annoncé qu'il était mort paisiblement dans son sommeil, entouré de sa famille, comme il voulait. Mais quand même, on dirait que ça fait mal. Il y a le cinéma. Oui, c'est lundi. On va parler box-office. On change de nouvelles. Un petit peu plus positif, celle-là. Le nouveau Resident Evil de Zach Krieger, qui est de haut et de loin numéro un en Amérique du Nord avec 60 millions de dollars US engendrés au box-office. C'est beaucoup mieux que les projections et c'est le meilleur démarrage de toute l'histoire cinématographique de Resident Evil. Je ne sais pas si vous êtes allé au cinéma ce week-end et si oui, ben statistiquement, il y a des bonnes chances que vous soyez allé voir Resident Evil. Parlant de cinéma, hier, le TIFF, le Toronto International Film Festival, se terminait. Je voulais vous parler du film La Bola Negra de Javier Calvo, qui a remporté le People's Choice Award, le prix décerné par le public. Pourquoi est-ce que c'est important? Mais parce que ce prix-là, au TIFF, est devenu une espèce de boule de cristal pour les Oscars. Depuis 2012, tous les gagnants, sauf un, ont ensuite obtenu une nomination à l'Oscar du meilleur film. Et donc, La Bola Negra peut être le premier film que vous allez vouloir voir avant les Oscars. Le film va arriver au cinéma le 16 octobre et ensuite sur Netflix le 2 décembre prochain. On passe en musique parce que vendredi dernier, c'était les sorties musicales avec en tête de file la grande sortie de la semaine, Miley.

de Miley, un disque de 10 chansons très pop dance. Ça va être ma sortie de la semaine. Je vais en faire une critique. On va en parler dans un des jukebox cette semaine. Ici au Canada, Carly Rae Jepsen fait pas les choses à moitié. Elle a lancé Day and Night, un album double de 24 chansons qui dépasse 100 minutes. Au Québec, on a eu Sarah Dufour avec Dolbeau Mistassini. Ellie Rose également avec Elle tient debout. Et toujours en musique, eh bien, l'ancienne star de Star Academy 2022. Vous rappelez-vous de Jérémy Plante? Il y avait un groupe country, mais il y a encore un groupe country qui s'appelle Blue Ridge Band. Eh bien, la formation a remporté le Top of the Country. C'est une importante compétition canadienne. C'est notamment le même concours que Matt Lang avait remporté en 2019. Et donc, super nouvelle pour Jérémy Plante et Blue Ridge Band. Ça fait le tour du showbiz. On poursuit en musique avec David Guetta, Teddy Swims et Tones and I. Voici Gone, Gone, Gone dans votre retour à la maison. Bon lundi!

0: J'adore cette chanson-là. Grosse, grosse tune du lundi. Et c'est le fun parce que j'en ai des bonnes tunes comme ça pour encore une autre grosse heure. On est ensemble jusqu'à 18h. Et simplement en musique, laissez-moi vous donner un petit aperçu de ce qui s'en vient. Shaboozy avec Jelly Roll, Taylor Swift. On a également du Maroon 5, Enrique Iglesias, Shakira et Burna Boy également. Notre complice du lundi, Vanessa Boulet, va être là. Et je pense qu'elle va vous donner un solide conseil à vous et à moi parce que souvent, on fait bien des affaires pour les autres et on n'est pas nécessairement là pour nous-mêmes. Comment est-ce qu'on peut se recadrer? Comment est-ce qu'on peut faire en sorte qu'on redevienne une priorité à nous dans notre vie? Vanessa Boulet va nous en parler. Et j'ai mon chiffre du jour. Et là, à la messagerie texte, 1-866-56-RADIO, si vous êtes capable de deviner. Parce que mon chiffre du jour, c'est 18. 18% des Canadiens qui disent avoir fait quelque chose à l'intérieur de leur propre maison dans la dernière année, uniquement à cause de ce qui se passait à l'extérieur. Qu'est-ce qui se passait à l'extérieur? Est-ce quand même une personne sur cinq? On a tous fait ça. On a tous fait quelque chose à l'intérieur à cause de ce qui se passait à l'extérieur. La réponse au retour. À Viva!
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2: Bonjour, ici Maurice Chassaigne. Une initiative citoyenne a permis de redonner un coup de jeune au parc Sainte-Marguerite du secteur de Robertsonville, le parc qui accueille aujourd'hui de nouveaux aménagements destinés aux tout-petits. Ceci grâce à l'impulsion de Michel Labbé qui, avec une de ses amies, a convaincu la ville de Thetford Mines et ses partenaires d'y injecter des fonds. Isabelle F. Gilbert accède à la présidence du conseil d'administration du cégep de Beauce-Appalaches. Elle succède à François Giroux qui a assumé deux mandats à la présidence. Madame Gilbert est actuellement à l'emploi du centre de services scolaires de Beauce-et-Chemin, où elle est directrice générale adjointe et responsable de l'accompagnement des écoles et des centres. La première édition de la montée des pompiers de Thetford a permis de recueillir près de 2 000 $ en dons. Le défi consistait à gravir les quelques 200 marches du KB3 le plus souvent possible. 51 participants ont cumulé un total de 470 montées. Francis Bergeron et Tommy Gagnon Plante se sont démarqués en effectuant pas moins de 15 montées en 30 minutes. Une nouvelle chaîne de restauration rapide ouvrira ses portes le 8 décembre prochain à Thetford Mines. William Lemieux, Lee Vincent Payeur et Stéphanie Rodrigue ont investi dans cette nouvelle franchise du boulevard Frontenac-Ouest. Et les athlètes François Saint-Cyr et Linda Vachon du club civil des Gaulois ont samedi dernier encore fait bonne figure lors du 13e défi des 4 versants qui s'est tenu à Saint-Elzéar en Beauce lors de l'épreuve du 5,5 km. François Saint-Cyr a décroché la pole position dans la catégorie des 40 ans et plus. Linda Vachon a terminé deuxième dans cette même catégorie, mais à l'épreuve du 12,5 km. Voilà, c'était vos manchettes. 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

Mais je pense que ma playlist pour la prochaine heure, elle est effectivement la meilleure. Elle est assez solide. C'est Pat Langlois qui vous accompagne jusqu'à 18h. À 17h05, la journée de travail qui est derrière nous. J'espère que c'est bien passé pour vous. On est ensemble jusqu'à 18h, jusqu'au hit à Pat. Puis ensuite, la bonne musique se poursuit. Shaboozy, Jelly Roll vont venir faire un tour. J'ai pour vous du Maroon 5 également. Enrique Iglesias dans un instant avec un de ses classiques. Du Taylor Swift aussi. Elle qui était au match de son mari, Travis Kelce, hier. L'avez-vous vu à la télé? Il semble que c'est juste ça qu'on voit. Dès qu'il y a des beaux jeux, elle était là. Elle était bien fière de son mari hier soir. Vanessa Boulay est notre complice du jour également. Et je sais qu'on est plusieurs à être là pour tout le monde. T'sais, en tant que papa, moi, je suis là pour ma famille, je suis là pour ma femme, je suis là pour mes amis. Je suis convaincu que vous également, vous êtes là pour bien, bien, bien des gens. Mais est-ce que vous êtes là pour vous-même? C'est la question qu'on va se poser dans un instant avec Vanessa Boulay. J'ai la réponse à la question du jour. J'ai reçu quelques réponses sur la messagerie texte. Aucune bonne réponse pour le 18% des Canadiens qui disent avoir fait quelque chose à l'intérieur de leur propre maison dans la dernière année, uniquement à cause de ce qui se passait à l'extérieur. C'est un sondage qui vient tout juste de sortir et les gens restent à l'intérieur. Pourquoi? À cause du bruit. Ouais, les gens qui disent avoir porté des bouchons à l'intérieur de leur maison dans la dernière année pour réduire les nuisances sonores, que ce soit de la construction, que ce soit simplement du trafic, peu importe ce qui se passe à l'extérieur de chez vous. Hey, une personne sur cinq qui porte des bouchons parce que c'est trop bruyant à l'extérieur. Ouch! On repart en musique, je vous l'ai dit. Enrique Iglesias, ça nous ramène en 1999. Shakira et Burna Boy pour tout de suite. Et Vanessa Boulay nous pose toute une question. Je pense que on a tous matière à réflexion. On le fait au retour avec Vanessa. À Viva!

0: du jour avec qui on parle de remise en forme, que ce soit mise en forme physique, mise en forme mentale. Vanessa Boulet, comment vas-tu?
1: Ça va bien, toi?
0: Ben oui, t'as passé un beau week-end?
1: Très bien, toi?
0: Hey, super, super week-end. Je trouve ça le fun parce que à chaque semaine, tu nous amènes ailleurs. Tu sais, oui, c'est mise en forme physique, mise en forme mentale. Et là, j'ai l'impression qu'on va parler à peu près tout le monde. On sort du gym. Tu veux nous parler de quelque chose, je pense qu'on fait tous à différents degrés, parce que les gens qui nous écoutent vont dire, ouais, c'est vrai que je m'oublie une fois de temps en temps. On le fait tous.
1: Oui, exact. Puis j'ai envie d'aller un petit peu plus loin que justement on s'occupe trop des autres. Parce que oui, évidemment, tu sais, on a toutes des responsabilités. On parlait de nos enfants avant d'entrer en onde. Certains ont des enfants, un couple, une famille, des amis, un travail, des gens qu'on aime évidemment, puis pour qui on a envie d'être présent. Puis tu sais, il y a quelque chose de très beau dans tout ça évidemment. Mais le problème, c'est quand on force un peu à donner partout, puis que systématiquement il reste plus rien pour nous. Puis souvent, ben tu sais, ça se fait inconsciemment, évidemment. Tu sais, on se perd pas du jour au lendemain en disant, en se réveillant un lundi, dire, OK, ben là, c'est aujourd'hui que je m'oublie, tu sais. Ça se fait tranquillement pas vite. On repousse un rendez-vous, on allume l'activité qui nous fait du bien, on laisse de côté nos besoins, l'entraînement et compagnie. Puis, tu sais, individuellement, aucune de ces décisions-là n'est dramatique en soi, mais tout ça accumulé fait en sorte qu'à un moment donné, on peut se poser la question, tu sais, au final, qu'est-ce que j'aime? Qu'est-ce que j'ai envie de faire? Puis souvent, on peut arriver puis dire, oh my God, je sais même plus, tu sais.
0: Ah non, parce que je pense que, tu sais, on a tous 24 heures dans une journée, mais des fois, les 24 heures, elles disparaissent vite. Hein? Puis tu sais, c'est pas de la mauvaise volonté, mais en tant que parent, en tant qu'amant, en tant que travailleur, tu sais, on a comme pas le choix de faire certaines choses, puis on se dit, hop, il en reste plus pour moi.
1: Ben c'est ça, puis tu sais, c'est normal aussi, puis je suis d'accord 100% avec toi, mais c'est ça, la vie, elle fonctionne aussi en saison. Tu sais, il y a toujours des périodes où, évidemment, bon, les enfants, ils ont plus d'activités pas non parascolaires, les sessions d'examen, il y a des périodes au travail aussi où on a plus de responsabilités, plus d'heures à faire, on a des priorités qui vont changer. Tu sais, le problème, c'est pas nécessairement ce petit chaos-là ou cette saison-là qui est plus hard. C'est le problème, c'est quand cette saison-là devient un mode de vie. Quand être en dernier sur sa propre liste devient normal. Puis tu sais, je pense que tout part aussi de nous. Puis il y a une raison pour laquelle je trouve ça super important, c'est on parle souvent de prendre soin de soi comme si c'était presque un luxe. Tu sais, on va le faire quand il va rester du temps. On va le faire quand il va avoir de l'espace. Puis tu sais, je pense qu'au final, tout part de soi. Quand on est bien avec nous-mêmes, ben évidemment, tout notre entourage, notre travail et tout ça, c'est très, très, très, très, très positif, tu sais. Puis je pense que être bien avec soi, ça s'arrête pas juste à toi, justement. Tu sais, ça influence aussi la façon dont les autres te perçoivent et comment tu fonctionnes au quotidien.
0: C'est comme le classique, tu sais, tu peux pas aimer quelqu'un tant que tu t'aimes pas toi. Donc, tu sais, je pense que de prendre soin de soi fait en sorte que tu peux prendre soin des autres.
1: Exactement. Tu sais, il faut faire attention aussi parce que je veux pas qu'on transforme ça. Je dois prendre soin de moi pour être utile aux autres ou pour que fonctionnent bien. Mais, tu sais, il faut que ton self-care, évidemment, soit fait pour toi. Tu mérites d'être bien pour toi à la base. Mais je suis tout à fait d'accord avec toi. Tu sais, il y a une question un peu inconfortable, je pense, puis je l'aime bien la poser.
0: Okay.
1: Parce que j'aime ça. Parce que souvent aussi, tu sais, je pense peut-être en vieillissant ou quand on se retrouve aussi à se perdre un petit peu, tu sais, une question que j'aime poser, c'est si on enlève justement tous les rôles qu'on occupe dans notre vie, que ce soit à amant, papa, maman, conjoint et compagnie, tu sais, au final, qui es-tu toi? Tu sais, qu'est-ce qui te fait du bien? Qu'est-ce qui te fait rire? Qu'est-ce que t'aimes? Qu'est-ce qui te donne du gaz? Puis si tu trouves ces questions-là vraiment difficile à répondre, ben c'est peut-être que ça vaut la peine de recommencer à faire un peu plus connaissance avec toi-même.
0: Ah ouais. Et si on répond, puis on répond un soi qui n'existe plus, tu sais, comme moi j'aime ça faire du ski, puis pourtant ça fait 10 ans que je n'ai pas fait de ski. Tu sais, des fois on s'identifie à la personne qu'on était, même si on n'a pas eu le temps de le faire. Je trouve super, super intéressant. Et là, je suis convaincu. J'imagine, Vanessa, les auditeurs de Viva sont en voiture, ils rentrent vers la maison, puis ils disent, hey, t'as raison, je me reconnais là-dedans. C'est beau, mais tout ça, sauf que malheureusement, tu sais, j'ai pas nécessairement plus que 24 heures dans ma journée. Qu'est-ce que je peux faire pour me retrouver réellement? Dans le concret, là.
1: Oui, absolument. Après la pause, après le segment, c'est ça, on va avoir trois façons concrètes de recommencer à prendre ta propre place dans ta vie sans tout envoyer promener autour de toi. Fait qu'il n'y a pas besoin de réserver un voyage à Bali là, pour reconnecter avec toi.
0: Parfait. Les trois façons que vous pouvez vous retrouver, vous reconnecter avec vous-même.
1: Oui.
0: C'est tout de suite après Maroon 5. Beautiful Mistake. Tu vois, c'est ça l'erreur que j'ai faite. Elle était belle, hein? C'est un beautiful mistake. À vivre!

0: On est plusieurs à se reconnaître là-dedans. La vie va vite. On s'occupe des autres, on s'occupe de nos enfants, on s'occupe de notre travail. Et soudainement, ben, on s'occupe pas de nous. On en parle avec notre complice du jour, Vanessa Boulet, qui va nous présenter trois façons très concrètes de recommencer à prendre la place dans votre vie à vous, sans devoir envoyer promener tout le monde. Hein, Vanessa, j'ai pas besoin de lâcher ma job puis divorcer là, pour avoir la place dans ma propre vie.
1: Ben, pas cette semaine, en tout cas. Ben, moi, je commencerais vraiment petit. T'sais, premièrement, là, un truc super facile avant de commencer quoi que ce soit, parce que souvent, on veut se lancer dans les grands changements. Première chose à faire, ça peut être de te demander simplement qu'est-ce que tu as réellement besoin en ce moment. Demande-toi, t'sais, ce que toi, tu veux, pas ce que les autres disent de faire, de ce qui serait bon pour toi, de ce que ton conjoint fait, de ce qu'une amie t'a peut-être conseillé, toi. Qu'est-ce qui t'épuise en ce moment? T'as envie d'être toute seule, t'as envie de voir du monde, de bouger plus, de mieux dormir, de lire un livre. Puis tu sais, de faire un exercice super simple, une fois par semaine, de revenir aussi à ça, puis de te poser des questions, à savoir, tu sais, qu'est-ce qui te donne de l'énergie en ce moment? Qu'est-ce qui t'en enlève au contraire? Tu sais, de quoi t'as besoin davantage cette semaine? Puis tu sais, t'as pas besoin de t'asseoir 45 minutes avec une chandelle puis un journal gros, super épais pour faire des puissantes réflexions. C'est 5 minutes,
0: ouais.
1: Et tu recommences à t'écouter tranquillement en mettant tes priorités de l'avant.
0: C'est niaiseux, mais c'est des fois simplement répondre à une question honnêtement auquel on répond presque à tous les jours. Comment ça va? T'sais, tu peux te poser cette question-là. Hey, Pat, comment ça va réellement? T'sais, on dit toujours bien, ça va bien! Instinctivement, mais c'est pas toujours vrai. Ça, très, très bon truc. Deuxième truc, bloquer une chose pour soi dans la semaine.
1: Oui, puis ça paraît simple souvent, hein? C'est très, très simple, comme tu sais, notre heure, évidemment, est très chargée. On a nos rendez-vous, nos ci, nos ça. Puis tu sais, encore là, ça peut être quelque chose de super simple, de pas nécessairement productif aussi, parce que des fois, on a l'impression que même prendre soin de nous, c'est bon, ça fait partie de la liste de tout doux. Ça veut pas dire que c'est un entraînement. T'sais, ça peut être une marche, ça peut être lire, comme je l'ai mentionné, prendre un café tout seul, faire le point, ta petite réflexion de 5 minutes, te poser tes questions. Si tu aimes faire la musique, c'est de faire ça aussi. Mais de le mettre à ton horaire, t'sais, autant de se respecter, puis ça, c'est un truc super simple, je le répète tout le temps, tu sais, on flush pas, on choke pas notre dentiste ou un ami, ben c'est la même chose pour nous. Si tu te mets à l'horaire, respecte-toi, parce que si tu attends encore une fois qu'il y ait de l'espace et du temps dans ton horaire, on connaît déjà la réponse, il en restera probablement pas à la fin de la semaine. Puis surtout, choisis pas quelque chose encore une fois parce que c'est supposé être bon pour toi ou c'est la chose à faire nécessairement, mais de faire quelque chose qui nous fait réellement du bien, là, qui va nous donner de l'énergie.
0: Moi, un classique que j'aime beaucoup dans ma vie, là, c'est des fois dîner tout seul.
1: T'sais, ah oui.
0: Mais décider de dîner seul, tu sais, au bureau, là, des fois, c'est pas facile, là, tu dînes avec tes collègues. Non, aujourd'hui, je dîne seul. Troisième truc, et j'aime celui-ci, avant de dire oui, on se demande à quoi on est en train de dire non.
1: Ben, t'as fait une belle introduction, je pense, avec ton exemple de dîner toute seule, tu sais, puis je trouve ça puissant aussi parce que chaque oui nous coûte quelque chose. Mmh. Quand on fait un choix dans la vie, bon, il y a des positifs, il y a des négatifs, il y a des choses qu'on met de côté, que ça soit du temps, l'énergie, de l'espace mental aussi. Puis, tu sais, avant de dire automatiquement « oui, pas de problème, j'embarque, je suis in », tu sais, prends quelques secondes, puis tu peux même te répondre, tu sais, de répondre « laisse-moi regarder, je te reviens », puis tu sais, de demander si oui, effectivement, tu as envie de ça ou tu as envie de dire non, parce que parfois, ton oui ben, à quelqu'un d'autre est un non à ton sommeil ou à ton entraînement, ça veut pas dire que la réponse doit toujours être non, mais ça veut dire que ton oui peut devenir beaucoup plus conscient en fonction de tes choix.
0: Ça, c'est quelque chose que j'ai appris avec l'âge. T'sais, être capable de dire non et surtout être capable de dire non sans se sentir coupable.
1: Oui, absolument, parce que je pense qu'il y a beaucoup de gens qui sont encore dans cette croyance-là. T'sais, si je me mets en priorité, je suis égoïste d'une certaine façon, comme si prendre du temps pour soi voulait nécessairement dire que tu enlèves quelque chose aux autres. Mais je pense que c'est l'inverse. On en a parlé un petit peu tantôt. Quand on te met en priorité, tu penses à toi, évidemment, ça a un impact positif sur tout le monde autour. Au début, ça peut être super inconfortable, surtout si ça fait des années que tu es la personne qui dit toujours oui. Mais on prend goût à ça tranquillement, pas vite.
0: Mais je pense que c'est des très, très bons conseils. Et moi, je me suis posé la question, qu'est-ce que j'avais le goût d'écouter tout de suite? Et je me suis dit, j'ai le goût de partir en chanson. Et donc, Vanessa, on se retrouve lundi prochain. Merci, je pense que c'est des bons conseils à appliquer pour au moins 7 jours. Puis je pense que vous allez voir que ça fait du bien. Puis ensuite, vous allez vouloir continuer.
1: Salut. Yes, on se parle la semaine prochaine.
0: À la semaine prochaine, on continue avec Francis de Grand Prix, avec Kevin Parent. Voici Father on the Go. Il est 17h27 minutes. C'est un lundi, on le passe ensemble ici à Viva. Merci d'être là.

0: J'adore mes débats inutilement importants. Et là, on le sait, et peu importe où vous êtes où au Québec, bien les nuits commencent à être fraîches. Et là, bientôt, dans des milliers de maisons québécoises, bien le même conflit va éclater devant le thermostat. Celui qui dit, ben voyons donc, il fait encore 19 degrés dans la maison. Et l'autre qui écoute la télé sous deux couvertures avec des bas de laine. Alors aujourd'hui, dans mon débat, on va établir une règle une fois pour tout. À partir de quel moment est-ce qu'on a le droit officiellement de mettre le chauffage? Est-ce que c'est une date? Est-ce que c'est une température? Je veux vos réponses. 1-866-56-RADIO. On va clore ce débat une fois pour toutes au retour avec, en musique, deux énormes noms qu'on a découverts en quoi? 2023-2024? Shaboozy et Jelly Roll qui ensemble nous donnent Amen à Viva!
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7h37 minutes, c'est l'heure du débat inutilement important. Et je vous ai demandé la question il y a quelques minutes via la messagerie texte. À quel moment a-t-on officiellement le droit de mettre le chauffage? Parce que c'est un débat qui va arriver dans des milliers de couples québécois dans les prochaines semaines. Qui va craquer en premier et remettre le chauffage? Parce qu'on dirait qu'il y a quelque chose de psychologique. Tu sais, c'est pas juste une question de température pour moi. Une fois qu'on met le chauffage, et là, on admet que l'été est terminé officiellement. Et je sais que c'est la dernière journée de l'été en ce 21 septembre, mais moi, j'aimerais ça vivre dans le déni. Ce qui est quand même assez intéressant, c'est qu'il y a comme une science derrière ce débat complètement inutile. Pour la saison froide, Hydro-Québec recommande généralement de régler les pièces occupées autour de 20 degrés. Et donc, on peut peut-être dire que une fois que ça tombe à 19, ben là, on peut mettre le chauffage. Sur la messagerie texte, c'est Martin qui dit, moi, c'est simple, pas avant le 1er octobre, avant ça, tu mets un coton ouaté. Ça, je trouve ça très pragmatique. Ça n'a rien à voir avec la météo dehors. C'est une date sur son calendrier. Julie, elle dit, dès que ça descend à 18 dans la maison le matin, je pars le chauffage. Je refuse d'avoir froid juste pour dire qu'on est encore en septembre. Et donc, effectivement, il n'y a peut-être pas de loi, mais chez nous, il semble qu'à 17 degrés dehors, il commence à faire frais puis on part le chauffage. Je ne sais pas si c'est pareil pour vous, mais bon, au moins, ça nous donne un certain guide d'Hydro-Québec. 20 degrés, moi, je trouve ça exagéré. Moi, 17, OK, c'est fini les cotons à thé, on met le chauffage. On continue la musique avec Ben.

0: Dans le Jukebox aujourd'hui, rien pour nous faire sentir plus jeunes parce qu'il y a 22 ans aujourd'hui, renaissait un groupe que plusieurs croyaient pratiquement fini. C'est un album qui va finalement vendre plus de 20 millions d'exemplaires dans le monde, gagner le Grammy du meilleur album rock, engendrer plusieurs immenses succès, des succès que vous connaissez encore très très bien, et éventuellement devenir même une comédie musicale à Broadway. À New York. Mais surtout, il va offrir à un groupe déjà célèbre quelque chose d'extrêmement rare dans le monde de la musique, une deuxième vie encore plus grosse que la première. Retour en 2004 dans le Jukebox au retour et en musique. Taylor Swift sera là avec I Knew It, I Knew You. À Viva!
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Elle tombe dans mes cordes de jukebox d'aujourd'hui. J'espère que vous également. Il y a des bonnes chances parce qu'il y a deux différentes générations qui ont été affectées par cette formation. Et c'est drôle parce qu'il n'y a vraiment pas beaucoup de groupes qui peuvent se vanter d'avoir fait la bande sonore de deux générations différentes, mais cette formation l'a fait. Une première fois en 1994, j'avais 14 ans, j'étais ado et j'adorais ce disque qui s'est écoulé à plus de 10 millions de copies. Et 10 ans plus tard, la formation réussit sa renaissance en voyant beaucoup, beaucoup plus grand. J'ai nommé Green.

Vous aurez reconnu Basket Case, ça c'était la première version de Green Day. En 1994, album que défiait toutes les attentes. Personne ne pensait que cet album-là allait devenir autant grand public. Et pourtant, il l'a fait, 10 millions de copies vendues. Et ensuite, la formation continue, mais pas avec le même genre de succès. Nimrod en 97, Warning en 2000, Insomniac également. Trois albums qui ne sont pas nécessairement à la hauteur des attentes, surtout après avoir vendu 10 millions de copies. Et là, on avance au 21 septembre 2004. Le groupe lance American Idiot. Même trio, mais une autre ambition, raconter une histoire sur tout un album. C'est une espèce d'opéra rock avec un personnage central, Jesus of Suburbia, qui cherche sa place dans une Amérique inquiète et divisée. Ça vous dit quelque chose? Ouais, c'était il y a 22 ans. Encore pertinent aujourd'hui.

Le titre donne le ton, hein? American Idiot. On est dans une Amérique post 11 septembre, c'est les États-Unis de George W. Bush. On est en pleine guerre en Irak et Green Day transforme le malaise que tout le monde ressent en chanson qu'on peut chanter à plein poumon, ce qui explique pourquoi c'est autant populaire. Pourtant, l'album, c'est pas juste politique. En fait, presque pas du tout. Au-delà du titre et de la chanson-titre, il y a aussi la solitude, le besoin d'appartenir à quelque chose, l'envie de quitter sa petite vie pour aller voir ailleurs. Et avec cet album-là, je pense que ça réussit parce que Green Day a décidé de prendre des risques. Il y a des chansons qui durent 9 minutes, qui contiennent 5 parties pour un groupe punk rock qu'on associait souvent à 3 accords et puis des tunes courtes et directes. Ça a été vraiment un énorme changement d'échelle, un changement qui nous a donné également celle-ci.

Holiday, grosse tune de cet album-là. On va retrouver également Boulevard of Broken Dreams. C'est un disque qui va remporter le Grammy du meilleur album en 2005. Et pour Boulevard of Broken Dreams, l'enregistrement de l'année en 2006, deux années, deux récompenses différentes.

Des chansons ultra personnelles également pour Billie Joe Armstrong, une chanson qu'il a composée en lien avec la mort de son père. Son papa est décédé en septembre 1982. Il avait 10 ans à l'époque. Et c'est pour ça qu'à chaque année, il dit tout le temps, moi, le mois de septembre, c'est un mois que je déteste, que je veux absolument ne pas vivre. Et donc, vous me réveillerez quand le mois de septembre sera terminé.

Quand l'album est sorti, Green Day jouait dans des arénas et quelques mois plus tard, eh bien, c'est des stades qui accueillaient cette formation. L'album a vendu plus de 20 millions de copies. Ça a doublé le nombre de disques vendus que Dookie avait fait. Dookie, ça avait été la grosse histoire. Eh bien, 10 ans plus tard, le groupe qui se réinvente avec cet album qui est passé à l'histoire. 22 ans plus tard, encore un de mes albums préférés et c'est plate, mais avec ce qui se passe aux États-Unis, on dirait que c'est tout aussi pertinent. Jukebox. On est ensemble jusqu'à 18h, jusqu'au Hit à Pat. Pour tout de suite, voici William Cloutier avec Claude Bégin. Je veux pas que tu t'en ailles. À Viva!

En fin de journée, les lundis, j'aime toujours dire que on est passé à travers la pire journée de la semaine. On a réussi et il en reste rien que 4 avant le week-end. Je sais que c'est optimiste en moi, mais c'est correct. Et surtout, il reste 3 émissions de Viva la Casa avec des super complices. Vous savez que les mardis, on reçoit toujours Anaïs Gertin-Lacroix, avec qui je pense qu'on rit plus à la minute qu'avec n'importe qui d'autre. Et également Audrey Turgeon qui nous parle de finances au féminin. Toujours super le fun. D'ici là, profitez de ces dernières quelques heures d'été parce que ouais, demain, officiellement, on peut sortir nos chemises à carreaux et on pourra plus se plaindre que quelqu'un a mis le chauffage trop tôt parce que ça va être officiellement l'automne. Si vous voulez de la bonne musique, restez bien en place parce que je pilote pour la prochaine heure les hits à pattes. On part ça avec du Journey, du Simple Minds et Bryan Adams et la chanson qui domine encore un record en Angleterre.

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5: Bonsoir, ici Boris Chassaigne. La première édition de la montée des pompiers de Thetford a permis de recueillir près de 2 000 $ en dons. Le défi consistait à gravir les quelques 200 marches du KB3 le plus souvent possible. 51 participants ont cumulé un total de 470 montées. Francis Bergeron et Tommy Gagnon Plante se sont démarqués en effectuant pas moins de 15 montées en 30 minutes. Et les athlètes François Saint-Cyr et Linda Vachon du Club civil des Gaulois ont samedi dernier encore fait bonne figure lors du 13e défi des quatre versants qui s'est tenu à Saint-Éséar en Beauce lors de l'épreuve du 5,5 km. François Saint-Cyr a décroché la pole position dans la catégorie des 40 ans et plus et Linda Vachon a terminé deuxième dans cette même catégorie, mais à l'épreuve du 12,5 km. C'était vos manchettes.
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2: Oui, c'est la meilleure façon de bien partir son lundi soir. Des grosses tunes pour la prochaine heure. C'est Pat qui vous accompagne avec Train, Simple Minds et Don't You. La chanson qui a terminé la série Les Sopranos. Ouais, Journey et Don't Stop Believing dans quelques instants. Chanson qui, à une époque où les tunes durent même pas 3 minutes 20, a décidé de mettre son refrain à 3 minutes 20. Don't Stop Believing, tout de suite après la chanson qu'on a découvert grâce au film Robin Hood, Prince of Thieves. Le studio en voulait pas finalement. Ils ont bien fait de l'accepter parce que elle a passé 16 semaines consécutives au numéro 1 au Royaume-Uni. C'est encore à ce jour un record pour Bryan Adams et Everything I Do it for you dans les hits à Pat à Viva.

Une chanson qui ont plusieurs vies par les ans à la formation Queen, qui avec Bohemian Rhapsody a eu un gros, gros succès quand la chanson a été lancée initialement. Ensuite, deuxième succès, quand Wayne's World sort, le film où il y a cette fameuse scène où Wayne et Garth chantent la chanson dans l'auto. Et troisième vie, eh bien, c'est en 2018 quand le film sur la vie de Queen et l'histoire du groupe a été lancé au box-office. 4 Oscars, donc celui pour le meilleur acteur de Rami Malek, a fait en sorte que Bohemian Rhapsody est devenu au goût du jour. Fait inusité, avant de s'appeler Bohemian Rhapsody, la chanson s'appelait Mongolian Rhapsody. On le sait parce que dans les paroles manuscrites, eh bien, on voit que ça disait Mongolian. Ça a été rayé pour finalement mettre Bohemian qu'on connaît aujourd'hui. C'est celle qui s'en vient tout de suite après la première chanson de celle qui nous a donné un nouveau disque vendredi dernier. Voici Miley Cyrus et The Climb à Viva.

0: Pat. La chanson surprise du jour va pas être facile à deviner, je vous le dis tout de suite. La formation qui a été créée en 1985, le groupe qui s'est rencontré au Berklee College of Music du côté de Boston. Tout en 1985, mais qui est le seul succès qui est entré dans le top 10 américain pour ce groupe. Numéro 8 au Billboard, 21 semaines dans le palmarès quand même. Mais c'est pas une formation qui a nécessairement traversé les générations. Par contre, sa chanteuse s'appelle Amy Mann et elle a continué dans le monde de la musique. D'ailleurs, elle a été nommée aux Oscars en 2000 pour la chanson Save Me du film Magnolia comme meilleure chanson dans un film. Par contre, c'est Phil Collins qui a remporté. Ceci dit, elle a remporté un Grammy pour le meilleur album folk en 2018. Amy Mann, eh bien, le groupe qu'elle avait dans les années 80, vous en rappelez-vous? On l'écoute en un instant. À Viva!
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2: Je ris parce que j'essayais de donner des indices pour la formation Till Tuesday. Sans trop en révéler. Till Tuesday, groupe qui a eu une grosse tune en 1985 avec celle-ci, Voices Carry. Depuis ce temps-là, par exemple, pas grand-chose pour le groupe de Amy Mann, qu'on écoute dans les hits à Pat. À Viva!

qui vous accompagne jusqu'à la fin de l'heure. Et vous connaissez peut-être la chaîne de télé VH1, le pendant de MTV aux États-Unis. Eh bien, ils avaient fait un classement des 100 plus grandes chansons dance. Et au numéro 1, une chanson qui a été enregistrée en seulement 35 minutes. Ouais, c'est ça le temps qui était prévu pour enregistrer la face B d'un single de Gloria Gaynor en 1978. C'est devenu évidemment la chanson pour laquelle on la connaît, I Will Survive. Il s'en vient tout de suite après une chanson qui demain... Hey, c'est plate, on aurait pu la jouer demain. Demain, cette tune va célébrer son 42e anniversaire au sommet des palmarès parce que oui, elle a atteint le numéro 1 le 22 septembre 1984. Elle n'y est restée qu'une seule semaine. C'est la tune de John Wade. Voici Missing You dans les hits à rap. À Viva!

0: Et j'espère que vous allez vous rappeler de cette soirée du 21 septembre et que vous allez chanter vous aussi le You Remember. The 21st night of September. J'en parlais tantôt dans Viva la Casa. Ça a l'air qu'ils ont choisi ces paroles-là simplement parce que ça sortait bien. Et donc, pas de vraie raison pourquoi est-ce que Earth, Wind and Fire a chanté le 21 septembre. On n'a pas le choix à chaque année de s'en rappeler. D'ailleurs, il y a d'autres raisons de se rappeler du 21 septembre. En 2004, Green Day lançait American Idiot, qui va dépasser les ventes de son disque Dookie. 21 septembre 2011, la formation R.E.M. annonce sa séparation après plus de 30 ans. Pour aucune bonne raison, pas de chicane, c'était juste cette année. Et le 21 septembre 2012, No Doubt lance Push and Shove, son premier album en près de 11 ans. 21 septembre, c'est le moment où je vous dis bonne soirée et à demain. Arrivera.
1: Bonsoir, ici Boris Chassaigne. La première édition de la montée des pompiers de Thetford a permis de recueillir près de 2 000 $ en dons. Le défi consistait à gravir les quelques 200 marches du KB3 le plus souvent possible. 51 participants ont cumulé un total de 470 montées. Francis Bergeron et Tommy Gagnon Plante se sont démarqués en effectuant pas moins de 15 montées en 30 minutes. Et les athlètes François Saint-Cyr et Linda Vachon du Club civil des Gaulois ont samedi dernier encore fait bonne figure lors du 13e défi des quatre versants qui s'est tenu à Saint-Éséar en Beauce lors de l'épreuve du 5,5 km. François Saint-Cyr a décroché la pole position dans la catégorie des 40 ans et plus et Linda Vachon a terminé deuxième dans cette même catégorie mais à l'épreuve du 12,5 km. C'était vos manchettes.

Excellente soirée, c'est Ali Bombardier qui vous accompagne à Viva, la meilleure musique ici à Viva. Dès demain matin, dès 6h, il y a Jason Caron qui vous retrouve. Là, on passe de même sur Viva 105.5 au programme une entrevue avec Caroline Dubuc du centre d'Orémy des Appalaches, puis Léa Filion qui sera là, des Agneux, qui sera aussi de passage en studio avec Jason. Deux belles rencontres pour accompagner votre réveil et commencer votre mardi avec nous dès le premier café. Si vous prenez pas de café, ben, je

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5: Voici vos nouvelles, Arsenal Média. La première édition de la montée des pompiers de Thetford a permis de recueillir près de 2000 $ en dons. Ceci grâce à la participation d'une cinquantaine de personnes. Le défi consistait à gravir les quelques 200 marches du KB3 le plus souvent possible. 51 participants ont cumulé un total de 470 montées. Les sommes récoltées seront remises à la Maison Le Périscope et au Centre de stimulation, l'Intercom. Une nouvelle chaîne de restauration rapide ouvrira ses portes le 8 décembre prochain à Thetford Mines. Jusqu'à une trentaine d'emplois seraient créés. William Lemieux, Lee Vincent Payeur et Stéphanie Rodrigue ont investi dans cette nouvelle franchise du boulevard Frontenac-Ouest. Les athlètes François Saint-Cyr et Linda Vachon du Club civil des Gaulois ont samedi dernier encore excellé lors du 13e du défi des quatre versants qui s'est tenu à Saint-Elzéar en Beauce. Lors de l'épreuve de 5,5 km, François Saint-Cyr a décroché la pole position dans la catégorie des 40 ans. Et Linda Vachon a terminé deuxième chez les 40 ans et plus, mais à l'épreuve du 12,5 km. Côté météo, ce soir, ciel variable avec une température autour de 7 degrés. Cette nuit, nuageux avec éclaircies et une température de 3 degrés. Et demain, ensoleillé avec passage nuageux et un mercure avoisinant les 14 degrés.
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2: Un jour on sera vieux et on se rappellera ce qu'on a fait de mieux, c'était de faire le choix.